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0: 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Troisième partie, l'outil syndical dans la lutte contre l'extrême droite. Otis, union étudiante, Marco, anarcho-syndicaliste. Ces conférences furent suivies d'une projection du film White Power au cœur de l'extrême droite, encore disponible sur arte.tv jusqu'au 2 décembre 2024.
1: Bien bonjour camarades, bienvenue au premier forum antifasciste de No Passaran à Avignon. Donc pour commencer notre conférence sur l'outil syndical au sein de la lutte antifasciste, j'aimerais commencer par un petit propos préliminaire historique pour récapituler un peu des moments qui ont été clés entre le lien entre le syndicalisme et l'antifascisme, parce que ça peut paraître parfois un peu pas forcément aller ensemble pour tout le monde. Surtout dans les années 30, on a eu un gros mouvement antifasciste au sein des syndicats, et qui était quand même un peu plus massif à l'époque. Donc notamment les grèves en France du premier Front populaire, qui était une alliance des partis, mais aussi des syndicats. Ces grèves ont eu lieu après de longs affrontements à Paris en février 34, de la part des ligues d'extrême droite, donc l'Action française qu'on a toujours ici à Avignon, ou les Croix de Feu, et aussi des associations d'anciens combattants qui ont affronté la police française dans les rues de Paris. Et ensuite, toujours dans les années 30 en Europe, il y a bien évidemment l'épisode de la guerre d'Espagne après le coup d'État du général Franco. Donc on pourrait déjà commencer par ça, voir, c'est-à-dire qu'est-ce qu'on en a retenu, qu'est-ce qu'on peut faire et qu'est-ce qu'on peut faire pour ne pas arriver à une réaction de notre camp social face à une extrême droite qui aurait pris les armes, voire qui aurait pris le pouvoir. Donc si vous voulez commencer par ça, qu'est-ce qu'on peut en tirer, qu'est-ce qu'on peut en dire ? Il y a tout à fait un micro qui va circuler dans le public, tout à fait. Ah, vous pensez qu'ils ne sont pas assez calmes ? Bon, les camarades, tranquillou. Tout le monde n'entend pas, a priori. Ça part. Donc, du coup, est-ce que vous avez des idées un peu déjà pour commencer là-dessus ? Comment éviter une prise de pouvoir armée de l'extrême droite, un coup d'État de l'extrême droite ? Est-ce que vous avez un truc à nous dire là-dessus ? Ou sinon, on passe directement aux autres questions pour commencer. Non, il n'y a pas de souci. Bon, c'est pas grave. Donc, je vais vous présenter les deux camarades ici présents. Du coup, on a Otis pour l'Union étudiante, syndicat étudiant. Et nous avons Marco, anarcho-syndicaliste, qui a été à la CNT. Donc, moi déjà, j'aimerais savoir que vous nous expliquiez un peu les statuts de vos syndicats et aussi un peu les différences comparées aux syndicats traditionnels qu'on connaît, CFDT, CGT, etc. Peut-être commencer par toi, Otis, sur les syndicats étudiants.
2: Bonjour tout le monde, déjà très heureux d'être à ce forum Antifa qui a été superbement organisé et très content d'y participer au nom de l'Union étudiante. Moi je précise, je viens d'Aix-Marseille, c'est là que je suis syndiqué, mais j'ai pas mal milité sur Avignon, donc c'est cool aussi de revenir un peu à la maison. Pour ce qui est du syndicalisme étudiant, c'est un peu particulier. On n'a pas le statut de syndicat, c'est-à-dire qu'on ne peut pas signer certains textes avec le gouvernement ou quoi, on est sous statut juridique de la loi 1901. C'est la même chose pour les syndicats lycéens. C'est-à-dire qu'on est aux yeux de la loi une simple association et que porter des revendications politiques, ça peut vite être compliqué. On essaie de faire ce qu'on peut, mais c'est aussi un des droits qu'on essaye d'acquérir, c'est le droit de se revendiquer en tant que syndicat, puisqu'on revendique d'être un syndicat au titre qu'on représente les jeunes travailleurs en formation, les futurs travailleurs en formation.
1: Très bien. Marco ?
3: Bonjour à toutes et tous et pareillement, bienvenue à vous toutes et tous et merci d'être très nombreux pour ce premier forum, ça fait très plaisir. Merci à toutes les orgas d'être venues présentes pour les tables. Donc, comme l'a dit mon camarade, je suis donc militant syndical à la CNT, la Confédération Nationale du Travail. Je précise, je ne suis pas mandaté, je suis venu en mon nom propre et je parle que pour moi, pour des raisons qui m'appartiennent. En gros, pour expliquer ce que c'est, donc la CNT, la Confédération Nationale du Travail, c'est donc une organisation syndicale de travailleurs qui a été fondée en 1946, après la libération de Paris, par des réfugiés républicains espagnols qui ont fui du coup la dictature franquiste après la défaite et qui ont participé activement à la résistance française. C'était pour une grande majorité d'entre eux des militants anarchistes espagnols, des anarcho-syndicalistes de la CNT espagnole, qui est très connue, une grande confédération syndicale. Et aussi par des résistants français issus de la CGT, de la tendance syndicaliste révolutionnaire, à savoir que la CGT à cette époque, même encore aujourd'hui, a des tendances, et à cette époque, il y avait une tendance qui s'appelait la tendance syndicaliste révolutionnaire. Donc, ces personnes-là ont formé la CNT. Elle est toujours active en ce moment. Il y a eu des scissions. Aujourd'hui, il y a 4 CNT. Donc, alors, qu'est-ce que je peux dire en quoi elle est différente? Déjà, c'est une organisation syndicale, une confédération syndicale. C'est que nous sommes, dans nos statuts, nous sommes une organisation anarcho-syndicaliste et syndicaliste révolutionnaire. Alors, qu'est-ce que c'est? Déjà, nous nous réclamons de l'héritage de la CGT des premiers jours. La CGT qui a été fondée dans les années, alors si je ne dis pas de bêtises, en 1890, dans ces eaux-là. Issu d'une fusion entre la Fédération des syndicats de la métallurgie et de la Fédération des bourses du travail. Et c'est devenu la CGT, qui comptait dans ses rangs beaucoup de militants syndicalistes révolutionnaires et beaucoup de militants anarchistes qui n'étaient pas encore syndicalistes, mais qui étaient anarchistes et qui ont investi cette confédération pour la tirer vers un élan beaucoup plus révolutionnaire. L'anarcho-syndicalisme, c'est alors, ce qui est énervant, c'est que beaucoup de gens confondent, disent que la CNT, par exemple, c'est un syndicat anarchiste. C'est pas vrai. C'est une organisation anarcho-syndicaliste. À une différence près, c'est que l'anarcho-syndicalisme est une idéologie syndicaliste plutôt qu'anarchiste. C'est une idéologie syndicaliste révolutionnaire qui comprend des principes pratiques de l'anarchisme, qui comprend l'autogestion, l'auto-organisation des luttes, la démocratie directe, la prise de décision par le bas, c'est-à-dire on élit ou on nomme des mandatés, on n'élit pas de délégation de pouvoir, c'est un individu, une voix, un syndicat, une voix au sein d'une confédération, et qui prône l'action directe, qui est un des principes fondamentaux du syndicalisme révolutionnaire. Et dans le syndicalisme révolutionnaire, on peut être anarchiste ou communiste ou socialiste ou n'importe quelle tendance politique, mais c'est à partir du moment où on milite pour une forme de syndicalisme qui prône la transformation totale, pure et simple de la société, la fin du capitalisme, l'abolition du salariat et du patronat, pour organiser la société où il n'y aura que des travailleurs et des travailleuses, être soi-même les producteurs des richesses. En gros, pas d'hiérarchisation sociale. Donc c'est de ça que la CNT se réclame, de cette CGT des premiers temps, si je puis dire. Donc statutairement, donc on est donc c'est l'article premier des statuts de la CNT. Mais je ne vais pas parler de la CNT parce que, comme je le redis, je ne suis pas mandaté. Je suis ici surtout pour parler de la place de l'antifascisme dans le syndicalisme, dans le mouvement ouvrier et dans le mouvement social en général, et la place qu'a l'anarcho-syndicalisme dans l'histoire de la lutte contre l'extrême droite. Je crois que j'ai pas été. Je crois que j'ai presque tout dit. Merci.
1: Ok, très bien. Et du coup, est-ce que vous pouvez nous expliquer plus précisément un peu les subtilités qu'ont chacun de vos syndicats ou du coup associations? Parce que du coup, par exemple, dans un syndicat étudiant, comment on fait pour. Vu que vous n'êtes pas un syndicat, est-ce que vous pouvez vous mettre en grève, par exemple?
2: Question simple, réponse simple, non. Typiquement, on ne peut pas se mettre en grève, ça pose beaucoup de problèmes, mais ça n'empêche pas les étudiants d'être présents dans les mouvements sociaux. On l'a vu notamment pendant les mouvements anti-impérialistes au cours des dernières années, et encore plus récemment quand il y a eu le génocide en Palestine. Les étudiants, notamment de Sciences Po, ont été les premiers mobilisés, et on a vu que, même si on n'avait pas le droit de grève, la même répression s'abattait sur nous que... Si on avait été réquisitionné, je veux dire, il y a eu des convocations au poste, il y a eu des gens qui ont failli être expulsés des facs. C'est pas parce qu'on n'a pas le droit de se mettre en grève qu'on peut pas lutter et qu'on n'est pas réprimé. Le statut d'étudiant, c'est un statut un peu particulier qui fait que non, effectivement, on n'a pas le droit de grève puisqu'on n'est pas considéré comme travailleur en formation, ce qu'on revendique encore une fois.
1: Très bien, donc c'est une de vos revendications principales sur le long terme, j'imagine ?
2: C'est ça, c'est vraiment d'avoir un statut attaché, un statut étudiant. On revendique notamment une allocation d'autonomie puisque nos études nous prennent du temps et c'est compliqué de travailler à côté. D'ailleurs, le travail salarié à côté des études est la première cause d'arrêt des études. C'est environ la moitié des causes des arrêts des études qui sont liées au salariat. Et c'est un grave problème qu'on a, notamment l'allocation d'autonomie qui serait donnée aux étudiants. C'est aussi une reconnaissance du statut de travailleur en formation. Et donc, par là, éventuellement, le droit de se mettre en grève et de participer aux mouvements sociaux au même titre que les travailleurs et les travailleuses.
1: Très bien, merci Otis. Et du coup, pour les syndicats anarcho-syndicalistes, de type anarcho-syndicaliste, par exemple, j'avais entendu plusieurs choses sur les permanents. Alors, comment les permanents, comment ça fonctionne dans un syndicat anarcho-syndicaliste ? Quels sont les débats qu'il peut y avoir autour de ça ? Pour les gens qui ne sauraient pas, les permanents, c'est des syndiqués que le syndicat emploie pour faire un travail militant à temps plein, ou pas d'ailleurs.
3: Alors, oui, comme tu l'as bien dit, ce que sont en gros les permanents et les permanentes, en fait, ça pose la question, c'est une question qui a un fond idéologique très fort, que ce soit dans la pratique syndicale et aussi dans ce que représente, pourquoi avoir besoin de permanents et pourquoi y a-t-il des permanents et qu'est-ce que ça pose comme problème moral, on va dire, si je puis dire, dans l'utilité que ça a dans le syndicat et dans le type de société qu'on veut, en fait. Par exemple, à l'origine, comme je l'ai un peu dit, le syndicalisme, notamment le syndicalisme révolutionnaire des premiers temps, même s'il a évolué vers un peu plus de réformisme, majoritairement,

0: salariat, du patronat, comme je l'ai dit. Donc, après, au fil des... je ne me suis pas assez bien renseigné, mais au fil des décennies... la question d'avoir des permanents s'est petit à petit imposée dans toutes les organisations syndicales par utilité pratique, en fait. D'avoir des militants qui se donnent à temps plein pour accueillir des nouveaux adhérents et adhérentes, pour faire de la permanence syndicale, c'est-à-dire accueillir des personnes qui sont en difficulté au travail par rapport à questions de salaire, de droits, de logement, machin, qu'il y ait des militants qui consacrent du temps à ça, au contraire des autres camarades qui ont moins de temps libre parce qu'ils travaillent en même temps qu'ils militent. C'est très chronophage le militantisme, surtout dans le syndicalisme, comme dans toute forme de lutte. Donc, ça finit par s'imposer, ça finit par trouver son utilité. Or, en particulier à la CNT, comme dans nos statuts, la CNT France, parce que comme je l'ai dit, il y a plusieurs CNT, moi je suis militant à la CNT France, nous refusons catégoriquement de salarier des militants dans nos orgas, nous refusons totalement les permanents syndicaux. Voilà, parce que c'est plus une question, on va dire, de principe. Il faut que, parce qu'en fait, ça reviendrait non seulement à déléguer une tâche particulière à quelques militants, et en plus, ça reviendrait à professionnaliser, c'est ce qu'on pense, à professionnaliser telle ou telle tâche, telle ou telle action militante dans le syndicat et dans le syndicalisme. Donc voilà, ça pourrait dire on va créer des permanents pour accueillir des gens qui ont besoin d'aide. On va créer des permanents pour tel ou tel mandat de syndicat, pour un trésorier, pour un secrétaire, pour un coordinateur de tel ou tel machin. Voilà. Donc, ça reviendrait à professionnaliser quelque chose qui n'a pas lieu d'être dans les fondements même du syndicalisme tel que nous on le voit. Après, c'est pas une façon de critiquer, d'attaquer ouvertement les organisations syndicales qui ont des permanents, loin de là. Elles sont majoritaires, voilà. Mais nous, c'est un principe que nous, on veut pas déroger. Ça veut pas dire que, voilà, quoi, tout est bon à prendre dans la lutte. Mais à partir du moment, la question se posera quand on aura transformé réellement la société. Si on y arrive, c'est est-ce qu'on aura encore besoin des permanents? Est-ce qu'on avait eu besoin des permanents syndicaux pour ça? Voilà, en gros.
1: Et alors, du coup, question qui en découle. Comment on fait pour s'organiser dans un syndicat quand on n'a pas de permanent pour faire le travail que font ces permanents, qui est quand même souvent du travail administratif, mais ils ont aussi des fois des rôles dans l'organisation. Alors comment ça se passe dans un syndicat anarcho-syndicaliste?
0: En gros, c'est chacun et chacune... À sa place dans n'importe quelle tâche et responsabilité en fonction de ses capacités, bien sûr. Et toute personne qui est volontaire à telle ou telle tâche, admettons pour un forum qui veut être à la table, qui veut s'occuper des sandwichs, des boissons, de la régie, des prises de parole, de l'animation, chacun, chacune qui est volontaire se porte volontaire et on la mandate. Ça peut se faire par l'intermédiaire d'une réunion syndicale, d'une AG. Et voilà, que, ne serait-ce que pour, par exemple, pour les mandatés impératifs des syndicats, c'est-à-dire le trésorier ou la trésorière, le secrétaire ou la secrétaire. Et ben, chacun et chacune peut être volontaire, voilà, et mandaté, et c'est un mandat impératif et irrévocable. C'est-à-dire que dans une organisation anarcho-syndicaliste, tout fonctionne par les mandats. Il n'y a pas de chef. On ne devient pas chef parce qu'on est mandaté. C'est vraiment parce qu'on a été mandaté, soit par élection, soit par consensus. On essaie de fonctionner au consensus, et quand ça marche pas, et ben on vote. Et c'est impératif et irrévocable. C'est-à-dire qu'à partir du moment où des camarades ont le sentiment que cet individu n'a pas tenu son mandat tel qu'il a été fixé par des règles communes en AG, on décide de le révoquer. Après, comment sont les modalités de comment on révoque, machin, ça se discute bien sûr en syndicat. Les décisions doivent être collectives. On révoque, et on essaye de la remplacer. Il faut qu'il y ait des volontaires. Chacun et chacune à sa place. Il n'y a pas de personne plus apte que d'autres et moins d'autres. On ne va pas catégoriser des personnes en fonction de machin. Il faut insister sur le travail et la décision collective. En gros, c'est ça. On ne professionnalise pas les tâches et les mandats. Chacun et chacune est responsable et on essaie de favoriser ce qu'on appelle l'autodiscipline. Voilà. On n'instaure pas de discipline de fer, il n'y a pas de commissaire, il n'y a pas de contrôleur, de ceci, cela. Enfin, voilà, après, des fois ça marche, des fois ça marche pas. Tout est question de bonne volonté et d'intelligence collective. Voilà. Mais on essaie de fonctionner comme nous, on voudrait que la société fonctionne. Pas de chef, pas d'hierarchie sociale, pas de patron, pas de corps intermédiaire. C'est vraiment, on essaie de fonctionner comme on voudrait que la société fonctionne. Donc, et par où ça commence? Par le syndicat, par l'organisation dans laquelle on milite. Voilà. Et en toutes circonstances, en manif,

0: et en réunion. Voilà. Voilà.
1: Merci beaucoup. Donc là, vous avez vu pour les personnes qui n'étaient pas spécialement habituées, voir comment fonctionne un peu un syndicat étudiant qui est du coup une association, on l'a compris. Du coup, là, j'aimerais passer pour faire le lien vraiment avec l'antifascisme. On entend souvent dans les mouvements sociaux, c'est nous qui travaillons, c'est nous qui décidons. Mais sauf qu'on sait aussi que l'extrême droite roule pour nos exploiteurs, en nous roulant dessus, en ne voulant pas voter, par exemple, l'augmentation du SMIC, des choses comme ça. Et du coup, je voulais vous poser la question, comment on fait pour parler d'antifascisme hors des cercles militants, que ce soit à l'école, dans ton cas, ou au travail, dans le tien, voire les deux, vous pouvez parler de l'un et de l'autre. Mais du coup, comment faire pour intéresser à l'antifascisme, qui du coup est une question de classe, des gens qui en sont, qui font partie de la classe opprimée, mais qui quand même seraient tentés de voter à l'extrême droite, voire sont sensibles à des discours d'extrême droite, même s'ils n'y votent pas. Comment faire pour intéresser ces gens à l'antifascisme ?
2: Je pense qu'il y a effectivement une question de classe et qu'il ne faut pas oublier aussi que le racisme n'est pas qu'une diversion utilisée par les classes bourgeoises pour qu'on ne s'intéresse pas à la lutte des classes. Les gens qui subissent le racisme le subissent aussi comme une oppression qui est vraiment systémique, et c'est quelque chose que j'aimerais rappeler. Ce n'est pas seulement une diversion de classe. Ça produit des effets de pouvoir et de domination qui sont bien réels et bien effectifs. Quant à lutter, comment lutter contre, nous on a l'exemple assez parlant. La fac, il y a un syndicat qui s'appelle l'UNI, qui est censé être un syndicat, mais c'est le repère des fachos anciennement républicains, mais aujourd'hui complètement zémorisés. Pendant les élections l'année dernière, il y a un de ces fachos qui est venu nous voir et qui nous a dit bah, nous, écoutez, je vais venir voter pour vous. Même si je suis à l'UNI, je ne suis pas d'accord avec vos idées, mais en fait, vous allez garder les compensations et les rattrapages, ce qui m'arrange quand même beaucoup pour obtenir mon diplôme. Donc, moi, j'aurais à répondre ça, garder ce clivage de classe, défendre les intérêts de ceux pour qui on se bat. Parfois, ça fait vraiment reculer le fascisme de façon directe. Si même les fachos en viennent à voter pour nous parce que ça ne va pas dans leur intérêt, bah, je veux dire, on a tout gagné. Quant à comment en parler au sein de l'université ou au sein de nos milieux de travail, il y a quelque chose d'humain, en fait. Simplement, on a pu voir que la montée de l'extrême droite s'est faite aussi dans les endroits où il n'y avait plus de commun, où les endroits complètement désindustrialisés, on ne se retrouvait plus à l'usine, il n'y avait plus de commun. Moi, je pense que vraiment, être pote avec des gens, ça peut aider. Construire des relations humaines durables, ça peut vraiment faire, enfin, c'est un peu con, un peu bisounours ce que je dis, mais faire du lien social, ça peut aider à faire reculer le fascisme, parce qu'une fois qu'on a un lien avec des gens, on tient à eux et on n'a pas envie qu'ils soient expulsés, quelle que soit leur couleur, quel que soit leur genre. Il faut aussi lutter de ce point de vue-là. Voilà, faire du commun et essayer d'être sur les revendications sociales, vraiment.
1: Très bien, merci. Marco ? Parce que par exemple, je sais que toi, tu travailles dans une usine d'empaquetement dans le sud de la France, enfin ici, dans le coin. Et on sait que bon, la région est quand même assez gangrénée par le RN. Donc j'imagine que tu dois avoir des collègues qui votent RN ou même qui essayent de t'influencer pour peut-être que tu votes comme eux. Enfin, comment tu peux leur parler à eux ?
0: Déjà, petite parenthèse, alors je m'excuse si j'hésite un peu à répondre, je ne me suis pas bien préparé, et puis je ne suis pas un syndicaliste professionnel, je n'ai pas une grosse expérience, je suis militant, mais j'ai beaucoup fait de manifs et quelques grèves, mais ouais, c'est... Bah, comment identifier, comment on se sent déjà dans son lieu de travail, quand on est déjà, dans mon cas, moi, oui, j'ai 29 ans, je travaille depuis quelques années, et je suis, pour ainsi dire, le seul militant, on va dire, seule personne politisée dans ma boîte, et militant syndiqué, sans section syndicale, donc tout seul, mais déjà, c'est... Déjà, le plus important, avant de lutter, d'essayer de convaincre, il faut déjà identifier l'environnement dans lequel on se trouve et les personnes qui sont autour de nous, nos collègues de travail. Ça se fait pas, ça se fait pendant le travail, pendant la tâche qu'on accomplit. Ça peut se faire aussi tout banalement pendant les temps de pause, la pause clope de 5 minutes entre 10 et 2 et la pause repas entre 13h et 13h30, par exemple. À l'usine, c'est une demi-heure. Ça passe par le quotidien en fait. La lutte antifasciste, elle passe par des petites choses tout à fait banales. C'est par le quotidien, par des petites conversations qui n'ont pas l'air souvent politisées, mais qui amènent de la politique. Parce que moi, je suis de l'école de ceux qui pensent que tout est politique dans la vie, absolument tout. Voilà. Et quand ça part de l'actualité locale et même nationale, ça peut aller de l'accident de moto qui a eu lieu sur la départementale, qui a eu lieu à 300 mètres d'ici, ça peut aller vers le fait divers le plus proche, par le fait divers national le plus retentissant, encore qui a été banalisé par l'extrême droite, par CNews et compagnie, le viol d'une gamine, le meurtre de telle ou telle personne, des affaires de narcotrafic, machin. Et quand on voit des collègues parler de ça, Il faut essayer d'analyser leur rhétorique, leur argumentaire et la façon dont ils en parlent. Et quand on voit la façon dont ils en parlent, on peut avoir un indice. J'ai pas d'exemple concret, mais voilà, on peut savoir. Alors, on n'est pas non plus des profilers, ni des détectives de la pensée de tel ou tel machin, mais ça donne des indices en tout cas des personnes. Et là, dès la première, on dit que la première impression est toujours la bonne. Non, c'est pas vrai, mais ça donne des indices. Et là, on peut se dire, tiens, est-ce que cette personne-là a milité ou a voté ou est une simple sympathisante ? Parce qu'il faut distinguer les électeurs, les sympathisants et les simples militants. Voilà. Donc, et alors déjà, quand on est seul militant politisé à gauche et qui plus est syndiqué dans un milieu avec très peu de quelques collègues dans une petite PME et qu'on se sent entre guillemets seul, ça peut être très démoralisant quand on veut essayer de monter une section syndicale, par exemple, dans un exemple comme ça, quand on veut parler de syndicalisme, quand on veut parler lutte des classes, quand on veut parler exploitation au travail, quand on veut parler inégalité au travail, inégalité de genre, inégalité des sexes, même pas quand on parle simplement d'anticapitalisme, de lutte contre l'exploitation, mais quand on veut simplement parler de féminisme, d'antipatriarcat, d'écologie aussi, surtout dans les entreprises qui essaient de se mettre à la page, tout ça, bah c'est pas toujours simple, mais voilà, d'abord, commencer par observer, identifier l'environnement dans lequel on se trouve, au travail, tel ou tel comportement, et essayer d'analyser, sans être des analystes, mais analyser, et à partir de là, commencer un travail de terrain, et essayer de parler petit à petit aux collègues. Et pour la petite anecdote, un de mes collègues de travail avait lâché une phrase qui m'a fortement déplu, mais qui était vraiment... voilà, c'était par rapport. Alors au début, j'avais mal compris. C'était par rapport au génocide en Palestine et à l'agression militaire de l'armée israélienne contre le Liban. Il avait lâché un truc qui était d'un racisme de base ordinaire, mais vraiment ordinaire. C'est pas un racisme social très très subtil qui est lancé par le RN ou Reconquête. C'est vraiment du racisme ordinaire. Alors déjà, il y a du boulot. Il lâchait une phrase du genre tant que c'est des Arabes entre eux qui se tuent, moi ça m'arrange. Du moment qu'ils me balancent bas des bombes sur la gueule, ça me va, je m'en fous. Tout sourire comme ça, normal. C'est des Arabes qui se balancent des bombes entre eux, je m'en fous et tout. Je vous jure. C'était la fin de la pause repas, j'allais éteindre ma clope et je l'entends. Il me pose une question, attends, ça dérange pas et tout. Mais je comprenais pas ce qu'il me disait. Mais de quoi tu me parles, collègue, en fait, là ? Ils me disent la phrase que je viens de vous citer. Ok, d'accord. Quelle attitude avoir par rapport à ça ? Déjà, individuellement, on réagit pas tous pareil. C'est soit une patate de forain direct, c'est soit on engage une conversation avec débat, on essaie de prendre l'ascendant, d'essayer de convaincre, sachant qu'on ne peut pas convaincre des non-convaincus, c'est un travail difficile, soit on essaie d'engager une conversation, mais c'est pas facile. Pourquoi ? Parce que c'était la fin de la pause, parce qu'il faut travailler, parce qu'il faut produire, parce que ceci, cela. Donc, j'ai pas la réponse à ça, je rapporte une expérience. Donc, en gros, ça part de là. Au travail, aussi dans la famille, chez la bande de potes, donc voilà. C'est tout ce que j'avais à dire. Pardon si j'étais un peu long.
1: Alors du coup, là, on a plusieurs choses qui ressortent. Otis nous a dit que, par exemple, pour lutter contre le fascisme, ou en tout cas au moins pour amener des thèmes plutôt de gauche ou progressistes dans la société qui n'est pas militante, créer du lien social peut fonctionner assez bien. Et c'est vrai que j'ai entendu un responsable politique il n'y a pas longtemps qui disait que oui, notre dernière arme face au fascisme et au racisme, c'est au final l'amour, parce qu'on ne peut pas empêcher les gens de s'aimer, quelle que soit leur couleur. Mais ça paraît nier comme ça, mais ce n'est pas si bête que ça au final. Voilà, faut pas le dépolitiser, mais je trouve que c'est quand même assez intéressant d'une certaine manière que les gens se rencontrent et se parlent quand bien même on les empêcherait de le faire, on leur dirait il ne faut pas aller voir telle personne parce que ce sont des terroristes, ce sont des violents, des délinquants. Et alors du coup, et toi Marco, tu nous disais plutôt que oui, bah, des fois il y a des moments où aussi on voudrait parler de thèmes progressistes ou de gauche, et en fait c'est même pas possible de par l'omniprésence des thèmes réactionnaires et conservateurs, et qu'il faudrait déjà peut-être prendre le moment de répondre à ces choses-là, ou alors parce que peut-être il faudrait passer juste les ignorer et passer directement sur nos thèmes à nous. Est-ce que tu aurais quelque chose à dire là-dessus, Otis ?
2: Ouais, moi, il y a une séquence qui m'a pas mal marqué. C'était il y a un an, à la rentrée 2023. Je ne sais pas si vous vous souvenez, mais il y avait eu, c'était dans un contexte d'islamophobie bien crasse, où il y avait eu la proposition d'interdiction de l'abaya. Et en fait, on était tous ulcérés par ce truc vraiment horrible. Et on se disait, il va y avoir un front commun contre le racisme. Et à France Inter, on entend qui ? On entend Sophie Binet, secrétaire générale de la CGT, qui nous dit « Ah oui, moi je suis pour l'interdiction de l'abaya. C'est dommage, ça fait un peu une diversion pour notre camp social, ça part pas des mauvaises conditions de la rentrée et tout, mais je suis plutôt pour. » Alors oui, pour faire reculer le fascisme en tant que syndicaliste, peut-être ne pas reprendre les mots de l'extrême droite à son compte, ni ne valider ses thèses, ça peut être une réponse à ça. D'autant plus que, je sais bien que les différentes sections de la CGT sont différentes, c'est pas la même chose. Oui, entre les...
3: Je crois qu'il n'avait pas de mandat pour ça, pour dire ça.
2: Oui, non, mais bon, bref. C'était pour dire que si les mots de l'extrême droite arrivent jusque dans la bouche de nos responsables syndicaux les plus hauts, il y a un problème. Donc, ne pas reprendre leurs mots... Enfin, c'était la question, c'était les ignorer. Moi, je pense que ça ne marche plus. Ils sont partout, on ne peut plus juste les ignorer. Alors ne pas reprendre leurs mots, ne pas reprendre leurs thèses, s'y confronter évidemment, mais les ignorer, je pense que c'est faire une erreur. Et en fait, ils sont déjà partout, c'est impossible de faire comme s'ils n'étaient pas là. Alors pour moi, la question, ce n'est pas de faire comme si on n'avait pas vu, mais c'est de les confronter, d'aller les questionner, leur dire qu'est-ce que tu proposes derrière la priorité nationale, ça veut dire quoi ? La suppression de l'AME, ça veut dire quoi ? Ou même des trucs un peu plus cons, mais pas de SMIC pour les étrangers, pas de SMIC pour les travailleurs immigrés, ça veut dire quoi ? Interdire les binationaux de certains postes, ça veut dire quoi ? Je veux dire, la question syndicale, elle a toute sa place là-dedans, et je pense que questionner le rapport raciste, fasciste au monde du travail, ça peut vraiment avoir un intérêt, mais les ignorer, certainement pas.
1: Donc ce que tu dis, ce serait de pousser face à vos collègues ou à vos camarades de classe, de pousser le raisonnement des personnes d'extrême droite jusqu'à ce qu'on arrive à un discours qui soit intolérable. Très bien. Alors du coup, une fois qu'on a fait ça, qu'on a prouvé le ridicule ou l'intolérabilité du militant d'extrême droite dans notre boîte ou dans notre fac, comment on fait pour intéresser les gens à l'outil syndical en tant que tel et pousser les gens à se syndiquer, à défendre leurs droits ? Comment on fait ça ?
0: Je n'ai pas de réponse toute faite et il n'y a pas 36 solutions et il n'y a pas une solution miracle. Ça doit passer, je pense, par... déjà, il faut agir. Ça passe par de l'action et ça passe par du concret. Mais en même temps, ça dépend les individus qui sont en face de nous, qu'on essaierait de faire intéresser et de convaincre de l'utilité du syndicalisme. Ça passe par des exemples historiques, déjà, des faits historiques qui prouvent qu'une société peut fonctionner autrement et surtout que le syndicalisme et les syndicats servent à quelque chose aujourd'hui et que ça paye. Et essayer de renvoyer à la maison les personnes qui osent sortir des phrases toutes faites qu'on entend souvent dans les médias et parmi les gens qui sont peu politisés qui ont subi, qui ont vraiment souffert, qui disent les syndicats ça sert du genre les syndicats ça sert plus à rien, les syndicats c'est des vendus, les syndicats sont ceci cela. Non, il faut pas leur en vouloir et il faut essayer de leur répondre. C'est comme et voilà, et surtout et j'insiste là-dessus, quand vous parlez de syndicat, vous parlez de qu'est-ce que vous entendez par syndicat ? Est-ce que vous parlez d'un syndicat d'entreprise ? Est-ce que vous parlez d'un syndicat qui a un champ départemental ? Est-ce que vous parlez d'une confédération syndicale, une confédération de syndicats ? Bah, je prends l'exemple justement de la CGT, qui est une confédération syndicale avec des fédérations, des unions départementales. Chaque union départementale a ses orientations et a ses lignes de combat, ce qui fait qu'elle est très plurielle, très diverse, et tant mieux. Au niveau national, c'est pas toujours la même qu'au niveau confédéral, c'est pas toujours la même qu'au niveau des départements et des unions locales et départementales. Mais voilà. Et aussi, aussi, il faut arriver à comprendre ce ressenti et à battre en brèche aussi cet un constat malheureux, c'est que depuis une vingtaine, une petite vingtaine, voire une trentaine d'années, oui, le syndicalisme en France, qu'il soit étudiant et syndicalisme qu'il soit ouvrier, a beaucoup perdu. Il n'a pas seulement perdu en adhérent, il a aussi perdu en combat. Il y a eu des successions de défaites au niveau des gros mouvements sociaux, hormis 2005 et la retentissante victoire contre le projet du CPE, du contrat première embauche, dont les syndicats étudiants et lycéens ont pris une part très importante, étaient à la bataille. Et hormis en 1995, c'est très très loin, c'est l'année de ma naissance, le mouvement contre le projet de réforme de la sécurité sociale, le plan Juppé, c'était une retentissante victoire. Rappeler tout ça et faire le constat, on le fait encore du constat de la désindustrialisation, de la disparition quasi totale du tissu industriel dans les campagnes, dans les milieux ruraux en France, pas qu'en ville, mais surtout dans les milieux ruraux, ce qui est une explication et une des conséquences du vote quasi massif parmi les électeurs, pas parmi la population, mais parmi tout le corps électoral, de l'augmentation massive du vote extrême droite dans ces milieux-là. On a tous paniqué quand on a vu les résultats des votes dans les communes pendant les élections européennes, qui ont ensuite mené à la dissolution et aux élections législatives. On a tous vu cette carte toute brune vêtue. Oula, mais qu'est-ce qui se passe? La France est-elle devenue raciste? La France est-elle devenue RN? Non, pas du tout. Il y a déjà une analyse à faire sur la sociologie des votes qui est très, très diverse. Il y a ça, il y a analyser les conséquences de nos échecs, de nos renoncements aussi, des renoncements idéologiques et pratiques qu'on a eus dans la pratique syndicale et dans l'outil syndical. Il y a ça, se remettre en question et interroger nos formes de lutte et passer par du concret, c'est-à-dire aller parler aux gens, aller les voir en manif, qui viennent nous voir, s'organiser, s'auto-organiser concrètement. Ce qu'il faudrait surtout, c'est ce que je pense, c'est prôner et encourager à l'auto-organisation des luttes dans l'entreprise, dans les universités, dans les écoles, dans la rue, et voilà. Et oui, et pour aussi, par rapport à ça, pour essayer de, entre guillemets, de reconquérir les espaces de lutte et les espaces de vie dans lesquels on a beaucoup perdu. Parce qu'il faut rappeler aussi un chiffre important, c'est que, alors si je ne dis pas de bêtises, entre 7 et 9% des salariés actifs en France sont syndiqués. Alors je ne sais pas combien c'était dans les années 80-90, je pense que c'était beaucoup plus que ça. En tout cas, il y avait beaucoup plus de syndiqués. C'était une forme de syndicalisme de masse, mais aujourd'hui en France, entre 7 et 9% sont syndiqués. C'est par rapport à la population des salariés actifs. C'est très peu. Et donc, voilà. Après, la question, est-ce qu'on a réellement besoin de syndiquer tous les salariés, de convaincre tous les salariés en France pour faire marcher vraiment nos syndicats et amener vers la grève générale expropriatrice et la sociale? Personnellement, je pense que non. C'est pour ça que moi, j'insiste là-dessus. Et c'est ce que prône entre autres la CNT et quelques d'autres syndicats aussi, c'est l'auto-organisation des luttes. Est-ce qu'on a réellement besoin du syndicat pour aller vers la victoire? On en a besoin, mais est-ce que c'est une fin en soi? Non, parce que le syndicat, peut-être qu'il n'aura pas plus besoin d'exister quand on aura mis en place, et je l'espère, je pense, la sociale. Et aussi, un dernier truc, je termine là-dessus. En préparant mes réponses et mon exposé, je suis allé un peu sur Twitter, enfin X, et je suis tombé sur des commentaires de publications de camarades et d'organisations syndicales où on voit des commentaires très intéressants de réactions de jeunes travailleurs qui sont ouvriers et qui entre guillemets, si je les expose comme ça, nous montrent que tout n'est pas perdu. Surtout pour des jeunes travailleurs des milieux ruraux, de la campagne, ce qu'on appelle la France périurbaine. Par exemple, alors c'est anonyme bien sûr, je ne cite pas les noms. Les petits blancs des classes populaires dans la ruralité ne se détourneront pas du vote RN qui satisfait leur racisme. De surcroît, il s'agit souvent de retraités abreuvés par les chaînes d'infos ou des ouvriers de l'artisanat qui font cause commune avec les petits patrons réac. Je bosse en usine depuis bientôt 2 ans. Bien sûr que les jeunes doivent remettre en question ces politiques esclavagistes de merde et c'est super important de s'en plaindre. Il faut faire bouger les choses, on en a plein le cul. Je mets des guillemets. Vous voulez tellement censurer les jeunes, certaines plaintes sont légitimes, et c'est pas parce que vous avez accepté votre condition de larbin du capitalisme que les jeunes doivent faire de même et ne jamais se questionner. Voilà. J'ai pris cela au hasard et je pense que c'est important que je vous les expose pour montrer que tout n'est pas perdu et qu'il y a une conscience de classe qui est encore présente, pas assez massive, mais qui a besoin d'être remise au premier plan. Et ça passe par des actions d'éducation populaire, je pense aussi. C'est à ça que sert le syndicat, c'est l'éducation populaire. Ouais, j'ai fini.
2: J'ai trouvé ça très intéressant, notamment le point sur l'auto-organisation des luttes et comment le syndicat peut être un frein à ça. Moi, je me souviens de la réforme des retraites où j'ai milité ici à Avignon, mais c'était nationalement le cas. On a vu des intersyndicales très fermées où c'était les directions syndicales qui géraient tout. On n'avait pas vraiment notre mot à dire, surtout en tant que jeune. Je vais parler de la situation à Avignon, mais le syndicat étudiant d'Avignon, c'était l'UNEF, on ne les a pas vus. On les a vus. Le mec s'est pointé en costard le 7 mars en disant « Pourquoi on n'a pas encore pris la fac ?» Bon, bref, des trucs aberrants. Mais ce qui s'est passé au niveau national aussi, c'était que les syndicats étaient très contents parce que on parlait d'un sujet social et il y avait plein d'adhésions. Ah, c'est super ça, hein. Mais du coup, ils voulaient garder la main sur le mouvement. On faisait quelques promenades de santé toutes les deux semaines. C'était sympa, on se retrouvait. Puis ça a duré pendant 6 mois, histoire d'épuiser tout le monde sans action concrète. C'est ça, 15 jours sur 6 mois. Et finalement, on n'a rien obtenu du tout, alors qu'on avait 90% de la population qui était derrière nous, des mouvements déterminés et tout. Mais il fallait que ce soit bien rangé derrière des petites banderoles syndicales. Bref, c'était assez écœurant. Et ça explique aussi en partie la défection que peuvent porter les syndicats dans ce processus-là. C'est dépolitisant. C'est dépolitisant que des directions fassent tout le taf alors qu'il y a des gens qui ont envie de s'auto-organiser, de faire plein de trucs. Mais on leur impose des dates, on leur impose des parcours, on leur impose des revendications. Je pense notamment ici à Avignon, on avait organisé un cortège jeune. On n'a pu se reposer sur aucune des organisations syndicales, excepté Solidaire, Sud Solidaire, qui nous ont toujours soutenus. Mais mis à part Solidaire, dans l'intersyndicale, les syndicats étaient vraiment, mais vraiment dans un contrôle du mouvement, comme si, se revendiquer de plusieurs millions de personnes dans la rue juste pour les dîners à l'Élysée, c'était un objectif. Alors, dans ce cadre-là, je pense qu'effectivement, l'auto-organisation, ça peut être bien, mais aussi changer la structure des organisations syndicales. Nous, ce qu'on a décidé à l'Union étudiante, c'est un syndicat qui a été créé il y a un an et demi à la fin de la réforme des retraites, c'est en avril 2023, c'était de se concentrer aussi sur le local, éviter qu'il y ait un gros bureau national qui décide de tout et qui impose des directives aux antennes locales. Ce qui fait qu'on s'est retrouvé avec un tissu syndical très local et qui a obtenu plein de victoires, parce qu'en fait, c'est les gens qui sont sur place qui connaissent le mieux la situation. Le truc, c'est que l'UNEF, donc l'ancien syndicat étudiant majoritaire, ne l'entendait pas de cette oreille. Et ben, on leur a prouvé qu'ils avaient tort et on les a battus à plate couture pendant les élections en février dernier. Et je pense que ce truc de repenser la façon dont les structures syndicales peuvent agir, ça peut être un excellent point de départ. Arrêter de placer tous ces espoirs dans des cadres syndicaux qui sont complètement déconnectés des réalités locales, ça peut vraiment avoir un impact, et l'incarner aussi. L'incarner, on parlait aussi, pour revenir sur le sujet des luttes antifascistes et comment on mobilise, faire des ponts, faire des liens. Nous, on s'est pas mal rapproché des comités étudiants Palestine, en leur prêtant du matos, en allant à leur manif, prêter un mégaphone, prêter une salle pour qu'ils puissent faire une réunion. Mobiliser sur l'antifascisme, c'est aussi faire des liens avec des associations qui ne sont pas syndicales. Donc changer les structures syndicales pour être plus efficaces et faire du lien avec des organisations qui ne le sont pas, c'est un point de départ.
1: Alors du coup, pour finir, avant de passer aux questions publiques, j'aurais une dernière question, voire deux, selon si le temps nous permet ou pas. Mais alors, du coup, on voit bien qu'avec tout ce qui en ressort de nos deux camarades, que quand même le syndicat et le syndicalisme classique, avec tout mon respect pour les syndiqués et les syndicalistes traditionnels qu'il pourrait y avoir dans la salle et même ailleurs, on voit quand même que ça pose des problèmes, notamment sur l'organisation. Est-ce que justement on ne devrait pas questionner les formes d'organisation actuelles du syndicalisme ? Notamment, je sais que par exemple, notamment à la CNT, il y a des syndicats STP, donc syndicat des travailleurs et précaires, donc c'est-à-dire interprofessionnel, alors avec, comme l'a dit également Otis, où les jeunes qui ne sont pas au travail peuvent participer. Ils sont considérés comme des travailleurs en devenir, où les retraités sont considérés comme d'anciens travailleurs qu'il faut défendre, et les travailleurs considérés comme des travailleurs. Et donc, est-ce qu'il ne faudrait pas créer et multiplier dans les fédérations les syndicats interpro qui pourraient dire oui, on veut par exemple que les étudiants soient considérés comme des travailleurs et qu'ils puissent faire grève, qu'avoir un SMIC augmenté et avoir une retraite à 60 ans, voire moins. Un syndicat qui puisse porter toutes les revendications de la classe ouvrière et de la classe populaire. Comment on peut faire ça? Comment on peut faire pour pousser les centrales syndicales à développer ça?
2: Waouh, grosse question. Moi, j'aurais envie de répondre par une autre question. Est-ce que c'est au syndicat de s'occuper de ça? J'ai l'impression que la forme de syndicat a des buts très précis, très, très marqués. Je ne sais pas si des collectifs ou alors des choses plus informelles peuvent faire le taf. Je sais que sur Marseille, il y a le collectif des solidaires des précaires, précaires chômeurs, je ne sais plus comment il s'appelle. Ouais, chômeurs précaires, le collectif chômeurs précaires qui est affilié à Sud Solidaire. Ça peut vraiment être chouette de faire des liens avec les syndicats. Après, est-ce que c'est aux syndicats de porter ces revendications et tout? Je ne sais pas. Ça peut être une façon de voir les choses, travailleurs en devenir pour étudiants, anciens travailleurs pour retraités, travailleurs à la recherche d'emploi pour les chômeurs. C'est une question qui se pose, mais du coup, la question du syndicat, qui est vraiment l'outil de lutte sur des lieux précis ou sur une question précise, s'efface un peu, puisque c'est une question beaucoup plus générale, beaucoup plus globale, et dans ce sens-là, peut-être que des collectifs, ça peut être plus intéressant. Je pense notamment à Réseau Salaria qui propose le salaire à vie en se basant sur le modèle de la cotisation sociale et des retraites. Enfin, c'est super intéressant et qui du coup prend en compte tous ces enjeux-là. Après, peut-être que le syndicalisme... Oui ? Voilà, le Réseau Salaria juste derrière nous. Pardon, j'avais oublié où ils étaient dans la salle. Le monsieur qui lève le bras là-bas. Ouais, voilà, ce genre de collectif... Mais avec plaisir, j'adore vos écrits. Donc voilà, peut-être que ce genre de collectif, ça peut être plus intéressant. Moi, je ne suis pas complètement anti-parti, pourquoi pas. Mais la question de comment on porte les intérêts de tout le monde, c'est une question hyper intéressante. Et peut-être que les gens dans la salle auront plus de réponses que moi, puisque je suis aussi jeune syndicaliste. Voilà.
1: Marco, un mot ?
0: Alors, pour essayer de répondre à ce que tu dis par rapport à l'hypothèse de créer plus de syndicats interpro, je suis complètement d'accord. Seulement, ça pose le problème de la pratique et de la pérennité de ces syndicats et de comment faire avancer des revendications dans un système justement où l'organisation des syndicats fait qu'il y a des syndicats de branche, des syndicats de profession, regroupés en fédération, dans leur confédération. Et ces fédérations, du coup, ont une représentativité au niveau des instances de représentation du personnel et qui permet soit par des luttes, soit par des négociations, les fameuses négociations annuelles obligatoires concernant les primes et les salaires dans les entreprises et dans les branches, permet justement de faire des avancées sociales dans les branches, dans les conventions collectives. Donc, Alors, créer des syndicats interpro, oui, le problème, c'est qu'il faut déjà, il faudra les mettre en place, les créer. Et s'ils ne peuvent pas se regrouper en fédération, puisque ce sont des syndicats interpro de plusieurs branches, donc, et qui plus est de plusieurs statuts, travailleurs, jeunes travailleurs, apprentis, chômeurs, retraités, précaires. Oui, là, il faudrait plus... Je n'ai pas de réponse là-dessus. C'est à se questionner. Mais sur le long terme, ça peut être une forme d'organisation beaucoup plus révolutionnaire que ça n'est. En tout cas, peut-être plus en accord avec le temps, si je puis dire, avec l'époque actuelle. Et pour répondre à tous les défauts et toutes les faiblesses actuelles du syndicalisme et tout, il y a une grosse remise en question à faire nous toutes et tous. Alors je dis pas ça pour tout le monde, je dis aussi ça pour moi en tant que militant dans la CNT, c'est toutes les organisations syndicales. Il faut sérieusement remettre en question nos pratiques syndicales. que ce soit entre nous syndiqués, avec les autres travailleurs qui peuvent, et travailleuses qui peuvent adhérer, jeunes comme moins jeunes et tout. Il faut renoncer à certaines pratiques, il faut renoncer à une forme de syndicalisme de masse qui est du genre tu veux, t'as un problème avec ton patron, t'as un problème avec ton propriétaire par rapport à ton logement, tu veux qu'on t'aide, ok, prends ta carte et tu vas donner 2% de ton brut pour la cotise. Ça, moi, personnellement, je suis contre ce genre de pratique. Quand quelqu'un vient frapper à notre porte pour nous aider, elle viendra pas forcément avec l'idée de rejoindre le syndicat. Peut-être qu'elle veut qu'on l'aide et qu'après, tiens, j'ai envie de vous rejoindre parce qu'en fait, ça correspond à mes idées. Ou peut-être que je vous rejoindrai après, mais d'abord, j'ai envie que vous m'aidiez. Non, une personne qui est en situation de détresse, qui est exploitée au travail, qui a besoin d'être défendue face à son patron par rapport à un licenciement ou par un dossier au prud'homme, on doit être là pour elle. Et voilà, donc ça se... Pour un exemple comme ça, ce genre de qui est encore pratiqué aujourd'hui dans certaines branches professionnelles, je ne vais pas dire lesquelles, et dans certains syndicats, voilà, en gros, ça se pratique encore, et certaines pratiques qui se font dans les actions et dans les événements, que ce soit en manif, comme l'a exposé le camarade, comme par exemple, vous êtes une anecdote, justement, j'ai participé à la bataille des retraites. Donc moi, j'étais sur Valence, je suis de la CNT Drôme, l'Union locale CNT Drôme, et pendant une manifestation. On était à un départ de manif, on commençait à s'installer, à installer la sono sur le camion et les syndicats commençaient à avancer leur cortège. Et tout d'un coup, des jeunes qui nous avaient rejoints, des jeunes sympathisants qui voulaient être avec nous, se sont déplacés parce qu'à côté, il y avait le camion de la CFDT qui avait installé un gros caisson de basse avec de la bonne musique techno, le genre de truc qu'on entend dans les rave parties. Ils ont mis un super bon son qui tapait vraiment très bon. C'est rare qu'on entende ça dans les manifs syndicales, pour être tout à fait honnête. Du coup, ils passaient un bon son. Ces jeunes se sont déplacés juste pour kiffer, on s'en fout, ils peuvent aller où ils veulent, ils viennent avec nous, c'est bien, ils veulent, allez-y, éclatez-vous, on va pas machin. Donc ils viennent, ils passent la musique, ils éclatent, et qu'est-ce que j'entends dans le micro de la personne de la CFDT qui est chargée du micro, nous voudrons signifier aux personnes derrière le camion qui écoutent la musique, si vous ne portez pas nos chasubles ou nos drapeaux CFDT, veuillez quitter notre cortège s'il vous plaît. C'est véridique. Alors, des jeunes qui viennent en manif, qui s'intéressent à la lutte, qui viennent fréquenter les syndicats, qui veulent essayer de dynamiser un peu les manifs plan-plan traditionnels des défilés syndicaux, et qui entendent la bonne musique et tout dans un camion par la CFDT, qui plus est, de la bonne musique techno qu'on entend dans les rêves parties, qui s'éclatent, et hop, tiens, ah c'est bien, ils s'éclatent. Attends, mais ils ont pas les chasubles, ils ont pas les drapeaux, mais c'est quoi ça en fait? Non, ça c'est des exemples à la con que je vous donne, à la con entre guillemets, mais d'autres exemples, on peut vous en donner, de pratiques syndicales, de pratiques de corruption, de pratiques de magouille, de pratiques de vouloir avoir les meilleurs postes, de vouloir conserver son mandat de délégué syndical, de représentant personnel pour conserver des privilèges et oublier la lutte et se dévoyer, se fourvoyer complètement. Ça c'est des exemples qu'on connaît tous, chacun est humain, chacun fait des erreurs, mais voilà, ça c'est des choses comme ça. Et c'est quelque part ce genre d'exemple que je vous donne qui fait que de plus en plus de personnes se détachent du syndicalisme, ne font pas confiance aux syndicats et se tournent carrément vers l'extrême droite. Voilà. Et ça, il faut déjà commencer un exemple, se remettre en question et remettre en cause des pratiques et se renouveler. Et passer par l'auto-organisation en disant que, comme je l'ai dit tout à l'heure, le syndicat n'est pas une fin en soi, c'est un outil de lutte. C'est un outil, c'est un espace où des militants se rencontrent et luttent ensemble pour changer la société. C'est pas une association d'idées, c'est pas un club de militants, c'est pas le club med de ceci cela, enfin bref. Donc voilà, il faut se remettre en question et reprendre à bras le corps ce combat, remettre la lutte des classes au centre de tout, remettre la conscience de classe, faire de l'éducation populaire et surtout travailler à la convergence des luttes, à l'articulation de nos luttes. Je dis ça parce qu'il y a deux écoles, malheureusement. C'est celle pour qui il n'y a que la lutte des classes, la lutte des classes, la lutte des classes. Tout le reste, on s'en fout. Ça viendra après. Et celles et d'autres qui ont une vision beaucoup plus intersectionnelle, sans être intersectionnaliste, mais intersectionnelle. C'est pas une mode militante, c'est plutôt une tendance militante qui est en train de s'affirmer dans toutes les orgas, dans les partis, dans les syndicats, les associations. Et donc, voilà, qui pense qu'il faut articuler nos luttes et travailler à la convergence. Moi, je suis pour la convergence, mais la question, c'est pas oui, il faut converger, oui, il faut s'articuler, machin. La question, c'est comment on met en pratique et comment on converge. Ça, c'est une autre question. J'ai pas la réponse. Ça passe par de la théorie et de la pratique militante. Voilà, articuler nos luttes. Lutte féministe, lutte antiraciste, lutte décoloniale, lutte anti-impérialiste, lutte antifasciste et lutte anticapitaliste et lutte écologiste et lutte antivalidiste. Tout ça. J'ai pas la réponse, j'ai pas la solution, mais C'est une nécessité historique absolue. La convergence et l'articulation des luttes. Voilà, j'ai fini.
1: Du coup, on va passer, j'espère que la conférence vous a plu, on va passer aux questions publiques. Où est le micro tournant ? Il est là-bas au fond. Alors, camarade, est-ce qu'il y a un camarade qui pourrait distribuer le micro, s'il vous plaît ? Tu peux le faire ? Ok, très bien. Alors, allez, le monsieur en marron n'avait pas parlé encore. Vous avez déjà parlé.
4: C'est clair, mais je risque de parler après, donc je suis intervenant sur la table après. Trois choses qui sont liées. La première, qui n'a pas apparemment de rapport avec le sujet du syndicalisme contre l'extrême droite, c'est les histoires des permanents. Les permanents sont des gens qui ont des heures données par le patron pour faire des tâches, par exemple participer aux institutions représentatives du personnel, etc. Il y a par ailleurs des jours qui sont donnés. Tous les salariés ont droit à 12 jours de congé pour formation syndicale par an. Il suffit de faire signer au patron la feuille de précisant au moins un mois avant le stage. Ça, c'est quelque chose qu'on peut utiliser dans la lutte antifasciste, comme l'heure d'information syndicale qui permet de faire des réunions et des casiers âgés couverts par le règlement intérieur de l'entreprise. La deuxième chose, c'est qu'est-ce qui se joue en entreprise ? Ce qui se joue en entreprise, c'est le rapport de force, c'est-à-dire qu'on ne peut pas établir un rapport de force simplement par des structures qui sont forcément minoritaires et qui sont intersyndicales. Les unions locales interprofessionnelles peuvent faire travailler des gens syndiqués à la CGT. Donc, union locale, c'est des gens de différents secteurs. Dans la mienne, il y a des gens de la SNCF, de la RATP, des hôpitaux, de la manufacture de Gobelins, et je vous en passe les meilleurs, y compris des employés des restaurants chinois. Mais pour avoir un rapport de force dans une boîte, il faut qu'une fraction significative des salariés se mettent en mouvement. Et le rapport de force est meilleur si tout le monde se met en mouvement. C'est ça qu'intervient ce qu'on peut dire sur l'extrême droite. Les salariés qui font confiance à l'extrême droite, dont le programme est de discriminer une partie des travailleurs et des travailleuses en fonction de leur aspect, de leur religion et de leur nationalité, sont des gens qui affaiblissent le rapport de force avec les patrons. Et tout le monde en subit les conséquences. Les personnes qui sont racisées, qui sont musulmanes, qui sont femmes, qui ne sont pas valides, etc. Comme les travailleurs qui sont valides, qui sont blancs, qui sont hétéros, cisgenres, et j'en passe, et des meilleurs. Parce que le rapport de force est un rapport de force global. Et que si on arrive à affaiblir une fraction de la classe ouvrière en la divisant, c'est tout le monde qui porte, qui en subit les conséquences. Alors, la dernière chose, c'est le lien avec les journées de formation syndicale. Il existe des formations syndicales, la CGT, Solidaire, la FSU, la CFDT, dans son genre un peu différemment, ont des formations syndicales sur l'extrême droite pour aider les salariés à trouver les arguments qu'on peut opposer à la machine à café, aux collègues d'extrême droite, aux collègues qui sont parfois des gens du même syndicat. Parce qu'à la CGT, à Solidaire, à la FSU, on a des syndiqués qui sont tentés par le vote d'extrême droite et qui le disent à la machine à café et qui le disent pas en section parce qu'ils peuvent voter pour nous, voire être adhérents et pas être très actifs en section. C'est pour ça qu'il y a des structures, il y en existe une dans le département, par exemple qui s'appelle VISA, Vigilance Initiative Syndicale Antifasciste, où il y a des syndicats, c'est principalement Solidaire, CGT, FSU, mais aussi il y a des syndicats de force ouvrière et il y a des CNT qui organisent ce type de formation sur les jours que les patrons doivent accorder de formation syndicale, que le patron doit accorder aux salariés. Et si vous travaillez dans des entreprises où il y a syndicats, et même s'il n'y a pas de syndicats, vous pouvez contacter ces organisations, ces intersyndicales, pour bénéficier, là où vous êtes, en intersyndical au niveau local, ou voire simplement avec les salariés de votre entreprise, des aides concrètes sur qu'est-ce qu'on fait sur par rapport à la, disons, à la montée en puissance de l'extrême droite dans les idées, l'inconscient et les réflexes de nos camarades salariés ou de nos collègues.
0: Oui, merci pour cet éclairage en tout cas. Et quand j'avais répondu à la question concernant les permanents syndicaux, bien sûr, dans la réponse que j'avais donnée, bien évidemment, c'était pas une attaque ouverte contre les organisations qui utilisaient les permanents. Bien sûr, j'avais même répondu, je me semble que ça avait son utilité dans la lutte et que ça répondait à des solutions pratiques. Et j'ai envie de répondre concernant les heures d'information syndicale, les AIHS, qui sont organisées par les sections syndicales, que ce soit dans le public et le privé. D'ailleurs, sont très importantes et très utiles. Après, est-ce qu'on a nécessairement besoin de permanents syndicaux pour les organiser ? La question se pose. Non, pas forcément. La preuve, dans la Drôme, dans notre UL CNT, il y a le syndicat de l'éduc, STE, syndicat des travailleurs de l'éducation, qui sont syndiqués au lycée professionnel des Catalans, ont réussi à organiser des HIS et sans permanent, sans avoir recours à des permanents. Encore une fois, c'est pas une attaque, une critique ouverte, mais oui, c'est une question de principe idéologique, j'insiste là-dessus, mais ça a son utilité dans la lutte, et c'est du temps et du travail, et c'est le militantisme, c'est du temps et de l'énergie dépensée, c'est vrai, c'est très chronophage en fonction des tâches pour lesquelles on est mandaté ou ce pourquoi on se bat en fonction de notre temps libre. Quand on est retraité, on a en général du temps libre, et là, quand on veut se battre à fond jusqu'à la fin de sa vie, on y va. Quand on est jeune, on n'a pas trop souvent le temps. Quand on est travailleur plus ou moins âgé, quand on a des enfants, quand on a des personnes à charge, c'est bien sûr. Et c'est bien de rappeler l'existence de Visa. J'ai oublié d'en parler d'ailleurs, qui est Visa, Vigilance Initiative Syndicale Antifasciste, qui propose des outils, des thématiques et des formations contre l'extrême droite dans l'entreprise et dans la lutte syndicale. Ça, c'est très important. Pour répondre à ça, justement, de cette problématique très forte qui est que des ouvriers non syndiqués et même des ouvriers qui sont syndiqués, qui sont adhérents à des syndicats, n'importe quel syndicat compris, c'est bien que tu en parles, sont tentés justement par le vote RN. Ça a été montré, ça a été reporté, ça a été fait dans des reportages, ça a été documenté. Et ça, c'est un problème surtout pour des organisations syndicales qui, historiquement, portent la lutte antifasciste à bout de bras et ont lutté contre l'extrême droite, contre le nazisme, contre l'occupation nazie pendant la guerre. C'est que par rapport à ça, justement, il y a une anecdote à savoir, c'est que vers la fin, milieu-fin des années 90, le FN, à l'époque, le Front National, avait tenté de créer une sorte de syndicat d'extrême droite, un syndicat de travailleurs. Je crois, si je dis pas de bêtises, ça s'appelait le Front des travailleurs français, un truc dans le genre, je crois. Ça a été capoute. Ça s'est pas fait, ça a été un échec. Mais c'était une tentative, du coup, lors de leur dernière décision de congrès. Qu'est-ce qu'ils ont opté comme décision ? Alors, je ne sais pas si c'est officiel ou si ça a été fait plutôt en sous-main. C'était de tenter de faire de l'entrisme dans les organisations syndicales et le mouvement ouvrier. Et ils ont plus ou moins réussi à le faire en envoyant des militants se syndiquer et tenter d'apporter insidieusement et de façon très subtile une parole nationaliste, réactionnaire, au milieu de discours social et ouvrier. D'ailleurs, un exemple plus ou moins concret d'entrisme d'extrême droite dans le syndicalisme. Un syndicat en particulier est concerné, et c'est vraiment pas pour attaquer toute la confédération, c'est vraiment une partie du syndicat qui est malheureusement gangrénée. On peut vraiment parler de gangrène. C'est pas que la société, c'est les syndicats qui sont plus ou moins en partie gangrénés. C'est la force ouvrière. En février 2023, le délégué fédéral de la région Rhône-Alpes, Monsieur Jean-Claude Escalier, de Force ouvrière, avait rejoint le Front national. Il avait rejoint le Rassemblement national. Il avait quitté son syndicat pour rejoindre le Rassemblement national. Alors, pour exposer en gros ce qu'il en pensait et pourquoi et qu'est-ce qui a motivé sa décision. Alors, je tiens ça d'un article du Dauphiné Libéré, Drôme Ardèche. Je me retrouve dans les idées du RN et je compte bien apporter ma contribution au niveau local et régional pour défendre les valeurs de la France. Alors, certaines thématiques lui tiennent à cœur, entre guillemets, la défense des travailleurs, la situation des hôpitaux et l'accès aux soins, le pouvoir d'achat et la question des salaires qui devraient être revalorisés pour inciter les gens à travailler. Je ne cours derrière aucun mandat. On verra comment se passent les choses, mais j'espère que mon engagement m'y mènera. Alors, il a été militant à une époque au Parti Socialiste. Il a été militant au RPR. À l'époque, c'était le nom pour l'UMP. Avant de s'engager, du coup, après avoir quitté FO au RN. Et il ajoute aussi, c'est pas des blagues, c'est vraiment écrit dans l'article, il a vraiment dit ça, le RN et FO défendent des causes communes, comme récemment, où nous avons chacun apporté notre soutien au monde paysan pendant le mouvement des agriculteurs en début d'année. Voilà. Voilà où on en est. Merci, j'ai fini.
1: Une autre question pour les camarades. Il y avait le monsieur, il y a des gens là-bas aussi, mais il y avait cette personne d'abord.
5: Oui, moi, ce n'est pas une question, c'est pour répondre justement aux interrogations que vous avez faites, notamment vous, sur la convergence des luttes, sur l'auto-gestion à la base. Donc moi, j'ai vécu une expérience vraiment extraordinaire. En quelques minutes, je vais vous la communiquer. J'espère qu'elle sera reprise ailleurs. C'est le 28 mars 2023, dans le cadre de la réforme des retraites. On a profité d'une manif énorme à Rodez, où on s'est retrouvé des milliers dans le cadre habituel des balades de santé dont tu parles, tu vois. On a distribué un petit tract de rien du tout qui appelait le 28 mars à libérer le péage du viaduc de Millau. Eh oui, ça paraît bébête. En tout cas, on s'est retrouvé 400. Devant les flics, à faire une collecte auprès des usagers. Et les gens nous ont écoutés, enfin. Ils ont pris notre tract, etc. Et nous ont donné, en 4 heures, 2000 euros. Je pense que si on avait l'intelligence de multiplier ça le jour J de partout, mais dans le cadre d'une intersyndicale, pas ou, un collectif. Nous, c'était signé collectif de l'Aveyron. Il y avait notamment beaucoup de NPA, de la Confédération Paysanne, à laquelle j'appartiens. C'est pour ça que j'ai fait le voyage, parce que moi, je suis Vaucluse, pour participer à cette action extraordinaire. Alors voilà, c'est un truc tout simple, tout bébête à faire, auquel je vous convie. Et j'ai des coordonnées à vous donner, pour ceux que ça peut intéresser, pour constituer le prochain collectif de lutte au péage. Voilà.
1: Merci, camarade, pour ton initiative.
6: Bonjour à tous et bonjour à toutes. Moi, je m'appelle Carlos, je suis militant à la CGT et plus particulièrement à l'Union locale que le copain a cité plus tôt. Donc, du coup, je fais partie d'un syndicat traditionnel. Bon, après, je dis ça par pure intuition parce que je ne sais pas exactement ce que c'est qu'un syndicat traditionnel. Moi, ce que je sais, c'est qu'il y a eu des clivages. Dans toute l'histoire du syndicalisme, il y a eu des clivages entre courants, donc deux gros courants qu'on a eu historiquement appelés réformistes et révolutionnaires. Bon, c'est peut-être un peu réducteur, mais disons que ça s'adapte un peu à la réalité. Donc nous, à notre union locale, bon, je ne suis pas venu parler de la CGT, mais bon, juste pour un petit aperçu, nous, on n'a pas de permanent non plus. Comme l'a dit le copain, nous aussi, on fait des permanences et on aide des centaines de salariés par an sans leur demander la carte en échange. Donc juste un petit mot pour dire que, attention, vraiment attention, quand on parle de syndicats traditionnels, pas traditionnels, des organisations, parce que, par exemple, la CGT a aussi un comité CGT chômeurs et précaires qui est très actif dans toutes les mobilisations, dans toutes les négociations, etc. Donc, voilà, juste attention à ça, à ne pas figer les catégories des uns et des autres, parce qu'en fait, toutes les organisations syndicales sont traversées par des contradictions, dont notamment celle-là. Quel est ce clivage-là, grosso modo. On peut parler des principes revendicatifs. Il y a des principes revendicatifs qui vont plutôt dans le sens du bien commun. Il y a des principes revendicatifs qui prennent comme bah, du bien commun, c'est-à-dire des salariés et des patrons, des travailleurs, travailleuses et des patrons. Donc voilà, qu'on m'explique ça, parce que moi, je ne comprends pas le bien commun entre les deux. Et tu as un autre principe qui est bah, voilà, la lutte de classe. On assume que nous, on est les travailleurs, que c'est nous qui produisons tout et que les patrons, ils empochent contre rien, en rien faisant. Donc autant tout prendre nous. Voilà. Des méthodes d'organisation, la démocratie syndicale versus des des bureaucraties au pouvoir, tu as des modes d'action, le rapport de force versus la négociation, etc. Voilà, bon, bref. Donc, c'est quelque chose qui traverse tous les syndicats. Plus, et en plus historiquement. Donc voilà, juste attention à ne pas trop figer ces clivages entre les traditionnels, pas traditionnels, etc. Et puis pour revenir, parce que du coup là, ça devient un peu hors sujet, donc je reviens à la question, du syndicalisme et l'antifascisme. Pour moi, le syndicat, un des critères du syndicalisme, c'est qu'il soit de masse. Voilà. Un syndicat, donc en fait, voilà la différence entre un parti et un syndicat. Non, bon, il y en a plein. Mais particulièrement celle-là, on peut dire, entre guillemets, et les militants de parti, peut-être viendront me voir après pour discuter de ça, on peut dire que ben, le parti part d'une doctrine, entre guillemets, sans aucun sens péjoratif, mais le syndicat, par contre, il ne part pas d'une doctrine. Le syndicat part des revendications. Donc en fait, si nous on dit que l'extrême droite, c'est un danger, et que le fascisme, c'est un danger, et même que certains éléments, soi-disant républicains, sont en danger, au même titre que tout le reste d'ailleurs, c'est parce qu'en fait, ils représentent tout autant des obstacles à nos revendications, qui sont les revendications de notre classe. En fait, si on est arrivé au point où la charte d'Amiens a été citée, dans la charte d'Amiens, qu'est-ce qu'il a dit ? Ben, il a dit que... Pour moi, le message principal de la charte d'Amiens, c'est qu'on lutte pour l'abolition du salariat. Voilà. Et comment on est arrivé à ce point-là ? C'est qu'au fur et à mesure des années, on a remarqué qu'en fait, il n'y a pas de solution définitive à la solution, dans le cadre du salariat, à la détresse des travailleurs et des travailleuses. C'est-à-dire qu'il faut la briser. Donc en fait, on a parti d'une expérience, d'une longue expérience revendicative pendant des années où on a passé par plein de stades différents pour, en 1906, dire « voilà, en fait, c'est fini ». Il n'y a plus de... les arrangements dans le cadre du système capitaliste ne vont pas régler nos situations. Hop, il faut briser le salariat. Mais on a parti des revendications. Donc c'est ça le syndicat. C'est-à-dire qu'on ne s'adresse pas aux gens en disant voilà notre doctrine, vous adhérez ou vous adhérez pas. Non, on arrive en disant voilà le salariat, quelle est sa situation, voilà le salariat, quels sont ses besoins et voilà les obstacles que vous avez devant vous. Donc moi, pour moi, le premier critère, c'est que ça soit un syndicat de masse. Et pour que ça soit un syndicat de masse, il faut arriver avec les revendications devant. Et pas forcément la doctrine. Et évidemment, derrière, il y a toute une idéologie, un système politique, un système moral. Mais nous, on part des revendications. Pour certains, il y en a qui diront, écoutez, le problème des bas salaires se règle comment ? On négocie de meilleurs salaires. Bon, très bien. En fait... Comme ça, en fait, on peut rester dans la pauvreté jusqu'à dans 300 ans, ça se réglera pas. Mais nous, pourtant, on dit, ce qu'on dit, c'est qu'il faut abolir le salariat. Mais on part tous les deux des revendications pour derrière tirer une conclusion. Quoi. Donc voilà, pour arriver à la masse, il faut partir de revendications. Donc moi, ce que je me dis, c'est que justement, ça a été mentionné, l'organisation syndicale interprofessionnelle, elle est extrêmement importante. Une des choses contre lesquelles il faut se battre, c'est contre le renfermement des salariés dans leur entreprise, dans leurs négociations, parce que ça, c'est la défaite assurée. Donc un des efforts qu'on fait, nous aussi, à la CGT, et puis plein d'autres syndicats solidaires, la CNT, etc., c'est justement ce travail de faire sortir les travailleurs des usines et de faire un syndicalisme interprofessionnel. Pour moi, c'est la base de la base. Et pour ça, il y a des organisations. J'ai entendu dire, les syndicats interprofessionnels, moi, je ne suis pas forcément d'accord avec ça. Moi, je pense que des syndicats d'entreprise doivent converger pour les problématiques qui sont communes à tous et toutes les salariés. Donc voilà, moi juste, je finirai là, juste pour dire que, encore une fois, syndicalisme de masse, on arrive avec nos revendications, c'est ça ce qui importe. Et évidemment, derrière, on donne la solution à ces revendications. Et c'est comme ça qu'on va atteindre tout le monde, y compris, en plus de l'effort d'organisation, de faire cette jonction des luttes de tout le salariat. Bon, merci à tout le monde et désolé de la longue intervention. Merci.
1: Effectivement, c'est vrai qu'on n'a pas, trop fait de distinction entre les différentes fédérations, notamment à la CGT. Et c'est vrai que les différentes fédérations et UD à la CGT, qui peuvent être certaines syndicalistes révolutionnaires et avoir tout un tas de pratiques. Mais quand on voit quand même que ça rejoint ce que tu disais tout à l'heure, Otis, que quand même un des points forts du syndicalisme, c'est la revendication, et que avoir des revendications solides, ça permet de parler à des gens même qu'on n'aurait pas imaginé être intéressés par l'outil syndical et la lutte syndicale.
2: Oui, moi je suis complètement d'accord. Juste avant, je précise, si on peut avoir une prochaine question, si on peut respecter la parité dans les questions, ça peut être cool aussi. Donc s'il y a deux meufs après qui peuvent prendre la parole, c'est cool. Je réponds juste vite fait. Quant à la question de la massification et tout, toutes les interprétations de la charte d'Amiens et tout, je dis pas que c'est pas important, je dis juste que moi c'est pas une question qui m'intéresse, sur laquelle j'ai bossé, donc je vais pas y répondre. Par contre, sur la question de la doctrine et des revendications, oui, il faut avoir des revendications, évidemment. Simplement, dans la question, parce que je reviens un peu au débat, dans la question de l'antifascisme, il ne s'agit pas seulement d'avoir des revendications, parce que c'est bien beau, mais dire oui, moi je veux un meilleur salaire, oui, il faut être clair sur ce qu'on veut clairement. Dans le sens où, je me souviens d'avoir vu une interview où on présentait à deux personnes le programme du RN qui disait, mais en fait... voilà, qu'est-ce qui vous plaît dans le programme du RN ? Il disait oui, le pouvoir d'achat.

0: Vous allez mieux vivre parce que le RN et l'extrême droite se nourrissent du désespoir. Les syndicats n'arrivent plus à faire espérer. Et bon, après, ça, c'est à nous de faire le taf. Hein. C'est un constat et je le déplore et je lutte contre. Mais la question des revendications ne suffit plus. Il faut être clair sur... Je ne dis pas qu'il faut une ligne idéologique et que c'est ça qui doit primer. Mais je dis juste que, simplement, si on dit... vous allez avoir de meilleures conditions de vie, de salaire, de travail, ça ne suffit plus parce que les gens qui peuvent être matrixés par le discours du RN peuvent se dire « Ouais, bah, peut-être, mais il y en a qui iront moins bien que moi, donc je me sentirai mieux. » C'est aussi une question très, très sociale, de statut social. Et je pense qu'il ne faut vraiment pas oublier cette histoire du pacte racial de « Tant qu'il y a moins bien que moi, ça va. » Et pour ça, la revendication, ça ne suffit pas. Évidemment, on la mettre au cœur, mais ça ne suffit pas.
1: Il y avait les deux dames, camarades. Oui, madame en rouge d'abord, et après madame de la LDH.
2: Bonjour à tous. Donc, je suis Amandine, syndicaliste CGT. Je suis militante aussi politique, et je pense que, pour moi, ma vision du syndicalisme, l'un ne va pas sans l'autre. On n'est pas, un syndicat n'est pas un parti politique, mais on a une ligne politique très claire. Vous étiez tout à l'heure, tous les deux, à dire on veut changer la société. À partir du moment où on veut changer la société, on est entièrement dans la politique. Voilà. Donc, ce n'est pas une politique peut-être politicienne, électoraliste ou je ne sais quoi. Bon, comme malheureusement, la population s'imagine que c'est la politique, mais... c'est sur ça qu'il faut revenir aussi. Voilà, quand on veut changer la société, on fait de la politique. Et je pense que par rapport à la lutte antifasciste, à partir du moment où on prône une société où chacun peut bénéficier de tout ce dont il a besoin par rapport à ses moyens et qu'on prône la solidarité, la fraternité, comme on peut le faire au niveau syndical, voilà, on défend les intérêts des travailleurs. Mais pourquoi ? Parce que on ne veut pas qu'il soit spolié, on ne veut pas que le patron profite du travailleur pour engorger des profits au dépit de l'humain, voilà, sans considérer l'humain qu'il a en face de lui, etc. etc. C'est par là qu'on lutte contre les idées fascistes. On est clairement anticapitaliste. À partir du moment où on est anticapitaliste, on est antifasciste. Et il faut être très clair, on parlait de lutte des classes, c'est sur ces valeurs-là qu'il faut qu'on revienne. Et ça, c'est des valeurs politiques. Il faut repolitiser les luttes et pas s'en priver ou en avoir honte. Voilà. Il faut aussi être très clair que dans nos orgas, quand il y a de l'entrisme, oui, je suis à fond pour la base, à mon avis, c'est la formation. La base, à mon avis, quand quelqu'un se syndique, il faut qu'il passe par la formation parce que ça lui amène des valeurs. Ça lui permet de réexister déjà en tant qu'individu et à retrouver la légitimité, à lutter pour défendre les intérêts communs, mais aussi, quand on parle d'anarcho-syndicalisme, exister soi pour pouvoir lutter pour le commun, ça c'est important. Et la société d'aujourd'hui fait en sorte que on n'a plus de valeur en tant qu'humain, tout est fait pour que l'humain ne reconnaisse plus sa propre valeur. On est tellement rien, on est tellement considéré comme rien, on n'a tellement plus la parole, la démocratie n'a plus de sens, là, que tout est fait pour que l'humain ne se sente plus rien. Donc notre rôle aussi, c'est de redonner des forces à chacun individuellement pour que collectivement, ça s'organise et que là, il y ait la masse et que là, on arrive à broyer ce système qui est en train de détruire la vie, tout simplement, pour faire du profit. Je pense que donc la formation est essentielle parce que ça permet aussi de démonter tous les mensonges du RN, tous les mensonges de l'extrême droite qui prônent des idées soi-disant, ils se revendiquent révolutionnaires, hein. Ils se revendiquent près du peuple, pour le peuple. Voilà. Quand on défend les services publics, eh ben on fait la lutte antifasciste et on est contre les idées d'extrême droite. Et c'est sur ces thèmes-là qu'il faut aller et continuer à avancer sur de l'éducation populaire. Le syndicat a ce rôle-là aussi à jouer. Sur des formations syndicales pour tous les travailleurs qui se syndiquent. Et pas que, parce que la formation syndicale, elle est ouverte aussi aux travailleurs qui ne sont pas forcément syndiqués. C'est un

0: droit pour tous. Et ça, faut le rappeler. Et je pense aussi que dans nos orgas, on est envahis. On est envahis par des gros fachos qui rentrent dans les structures syndicales et qui s'en revendiquent le droit parce que les pauvres, ils ne sont pas formés. Les pauvres, il faut les écouter. Les pauvres, il faut leur donner une place. Moi, j'ai vécu une lutte dans mon syndicat avec une personne qui avait pris une place importante et qui était aussi engagée, et ça s'est découvert comme ça, sur des engagements au Rassemblement national. Et quand on voit que le fait de pointer ça, de le dénoncer, de dire « mais il n'y a même pas à débattre, il n'y a pas de commission de quoi que ce soit », à partir de ce moment-là, la personne est engagée, la personne a tenu un combat pour ces valeurs-là, il dégage. Il n'a pas sa place dans nos rangs. Et ça, il faut aussi qu'on soit très, très clair, que ce soit dans certains partis politiques, etc. On n'a pas fermé la porte parce que quand des personnes se sont fait usurper, ont cru au côté populaire du Rassemblement national, etc. Pourquoi pas ? Il y a des formations, etc. Mais quand la personne est engagée à une carte dans un parti comme celui-là, à militer, il n'a pas sa place dans nos rangs. Voilà. Et ça, il faut vraiment être très clair là-dessus. Et quand on est aujourd'hui rassemblés dans un forum antifasciste, il faut que tous on se remette en question là-dessus aussi. Voilà. Qu'il n'y a pas de débat à avoir. Ça dégage. On est dans un département où on ne peut pas se permettre de donner une place à ces gens-là. Ils dégagent. À partir du moment où on découvre ça, ça dégage. Point barre. Ils se forment en dehors de nos rangs, on l'accompagne, on continue à discuter, on va boire un coup avec. Mais il n'y a pas de responsabilité à tenir pour ces gens-là dans nos rangs. Voilà, déjà ça, je voulais le dire. Ensuite, dans nos organisations, il y a aussi les luttes internationalistes. À partir du moment où on s'ouvre aux travailleurs des pays qui nous entourent et où on relie les luttes, et où on montre, regardez eux là-bas. Vous avez vu comment ça a fini ? Nous, non, on va pas finir comme ça, mais on va être solidaires parce qu'on est là pour tous les travailleurs, pour le commun, pour la solidarité, pour la fraternité, pour que les travailleurs retrouvent leur pouvoir, le pouvoir qui leur appartient. Donc, c'est aussi pas se renfermer sur soi, s'ouvrir toujours et montrer que... c'est le capital, son intérêt, c'est de nous diviser et de nous faire et de détruire l'humain, y compris en tant qu'individu seul. Voilà. Il faut permettre dans l'activité syndicale comme politique l'émancipation, mais l'émancipation, ça passe aussi en donnant toutes les armes, en donnant toutes les possibilités pour que chacun se fasse sa propre idée de la place qu'il veut occuper dans la société. Et de l'engagement qu'il veut prendre, on ne pourra pas l'imposer. On a un vrai souci aujourd'hui d'engagement. On n'en a pas parlé, mais pourquoi il y a des permanents ? Pourquoi, à un moment donné, on est obligé d'avoir des permanents ? Moi, j'aimerais pouvoir fonctionner sans permanent. Malheureusement, qui s'engage aujourd'hui ? C'est compliqué. C'est compliqué. Donc, du coup, il y a tout un tas de points sur lesquels on pourrait revenir, mais... pour moi, la base, c'est la lutte anticapitaliste, c'est la lutte antifasciste et on ne peut pas séparer les deux. Anti-impérialiste, c'est pour ça qu'on ne doit pas... y compris les syndicats doivent être engagés pour la paix. C'est pour ça que les syndicats doivent être préoccupés par ce qui se passe à Gaza. C'est pour ça qu'on doit se révolter tous ensemble. Quand tu parlais de convergence, c'est sur ces points-là, par exemple. On devrait tous être ensemble. Bon, voilà. Après, il y a des terres un peu plus hostiles. Nous, on est sur un département qui est très compliqué, que ce soit politiquement, que ce soit au niveau des associations, que ce soit au niveau syndical, pour réussir à converger sur des idées simples qui nous réunissent tous. C'est l'enfer, quoi. C'est l'enfer. Donc, il y a aussi une crise de l'ego, il y a aussi tout ça qui arrive. Mais tout ça, c'est quoi ? C'est les ingrédients de la recette magique du capital qui a réussi à planter toutes ses graines à tous les niveaux. Donc, il faut combattre à tous les niveaux. On pourrait parler aussi de culture au niveau des syndicats. On est aussi engagé sur le plan de la culture, sur le plan du logement. Il y a la CNL qui est là. Ben oui, ils ont leur place. Parce que quand on donne accès à un toit pour tous, à la culture pour tous, à l'éducation pour tous, eh ben, on lutte contre les idées d'extrême droite. Parce que les idées d'extrême droite, c'est il n'y a qu'une élite qui a droit à certains, qui a certains droits, et les autres, ils peuvent crever. Et quand tu parlais d'AME, mais ce qu'il faut dire à ces gens-là, c'est dire, mais l'AME, si on reçoit des personnes qui viennent d'un pays étranger, qui ont traversé la mer, qui ont peut-être eu des épidémies, etc., est-ce que ce n'est pas dans l'intérêt de tous de réussir à les soigner pour pas qu'ils te contaminent aussi, parce qu'eux, ils peuvent être malades? Ben voilà. Donc, quand on voit bien que quand on donne à l'un, ça a un intérêt automatiquement pour tous et à tous les niveaux. Donc, voilà. Bon, je m'arrête là, mais il y avait ces points qui me préoccupent fortement et sur lesquels je voulais revenir, sur le fait que la convergence est nécessaire, que la lutte anticapitaliste, c'est la lutte antiraciste, antifasciste, anti-impérialiste, ça ne peut pas aller l'un sans l'autre. L'écologie, c'est pas non plus... On ne peut pas faire de l'écologie sans être anticapitaliste, sinon ça ne fonctionne pas. C'est tout un système qu'il faut qu'on démonte, que quand on veut changer la société, ben on fait de la politique et qu'il faut repolitiser nos combats et qu'il faut dégager la vermine. Voilà. La vermine, on ne la laisse pas. Le fruit pourri, on le sort du panier parce que sinon, il contamine tous les autres et on ne veut pas de ça. Et il y en a marre de la tolérance, il y en a marre de tolérer ces gens-là. Voilà.
1: Je fais juste une petite réponse rapide sur... je me doute que ce n'est pas forcément l'intention, mais quand on va sur l'argument de l'AME, soigner tout le monde, ça profite aussi à nous. Moi, je trouve que c'est un argument assez... qui commence à être dans une logique un peu raciste. En fait, on ne soigne pas les gens parce que ça va nous servir, on les soigne parce que c'est des humains qui y ont droit. Et que la solidarité, c'est un droit... Et pour répondre à, le capitalisme qui détruit l'individu et le vivant, c'est ce dont je parlais, essayer de recréer du commun, essayer de recréer des espaces de lutte où on se sent bien, où on puisse partager des choses autres que les conditions de travail ou les conditions de vie ou les conditions d'études, qui sont bien sûr évidemment importantes d'améliorer, mais ça peut passer par là.
2: Déjà, je te remercie, camarade Amandine, pour... Je suis quasi d'accord avec tout ce que tu viens de dire. Est-ce que c'est possible d'avoir une quatrième chaise pour que tu nous rejoignes? Non, je rigole. Mais plus sérieusement, concernant le syndicat en tant qu'organisation, oui, ce n'est pas... Il est évident pour moi, en tout cas, que le syndicat n'a pas à être une organisation apolitique. C'est une organisation qui fait de la politique. Un syndicat, il fait de la politique. Pourquoi ? Parce qu'à partir du moment où un syndicat avec des travailleurs organisés ont des revendications sociales et sociétales, avec dans ses statuts écrits la transformation de la société, entre autres, et ben c'est une opinion politique, c'est un objectif politique. Quand on entend des gens dire un syndicat n'est pas là pour faire de la politique, machin truc et tout, non. C'est parce que la loi encadre l'action syndicale dans les entreprises, dans les branches. Ça, oui, c'est sûr, la loi le dit, c'est comme ça. Mais en dehors de l'entreprise, dans les actions, dans les manifestations, dans les événements et tout, dans l'objectif que se donne le syndicat, quelle que soit la pratique, oui, c'est une organisation qui fait de la politique. Voilà. On distingue les partis politiques qui ont un projet politique qui ont pour objet d'essayer de massifier l'entièreté de la population, d'adhérer à un projet politique avec toute la population. En gros, c'est la société, tandis que le syndicalisme, c'est l'unité de tous les travailleurs et les travailleuses, quelle que soit leur couleur de peau, quel que soit leur genre, leur orientation, leur statut. C'est ça le syndicalisme. C'est voilà. Et concernant excusez-moi, j'ai perdu le fil. Ouais, je crois que c'est tout ce que j'avais à dire, en fait. J'ai perdu le fil, excusez-moi, merci.
3: Moi, pour finir sur l'intervention de la camarade Amandine, il y a un truc qui me pose un peu question, mais peut-être qu'on aura la solution. C'est quand tu dis, comment c'était, il faut expulser les racistes, en gros, de nos organisations syndicales. Moi, je suis tout à fait pour et je pense qu'on doit le faire à chaque fois. Et juste, je pense que si on fait ça, il y a des gens qui vont nous poser la question de « Ah oui, il n'y a pas de démocratie interne ». Tout à fait, le camarade a dit « Bah les couilles, vous les ouvrez, ce que vous voulez, mais oui, on s'en fout ». Mais par contre, ça serait bien qu'on pousse toutes et tous pour essayer de l'inscrire dans nos statuts que les militants d'extrême droite n'ont pas leur place dans les syndicats pour la libération. C'est le cas chez vous ? Très bien, très bien, très bien. Et c'est au niveau national ? Très bien. Très bien. Mais il ne reste plus qu'à les faire appliquer. Une dernière question. Oui, il y avait la camarade de LDH.
4: Oui, j'ai pu être...

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0: 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Dañ ko wara waxtané. Nos premiers pas à Kaolack nous avaient conduit à raconter la success story de Jakarta au rythme du déclin de la Rachid. Revenir dans cette ville assourdie par les bruits de moteurs pour rendre audible, cette fois-ci, le pas des marcheurs et marcheuses, relever du défi. Cette histoire au ras du bitume, nous avons eu envie d'en dévoiler les multiples facettes. Autrement dit, comment ça marche à Kaolack? Qui marche et pourquoi? Marcher, c'est s'intéresser aux chaussures des marcheurs. C'est parler des pèlerins de la confrérie Nyassène, c'est repérer les mouvements de contestation. Épisode
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0: Yo, salam salam, on est en direct de Kaolack. Je suis vraiment curieux de savoir comment les gens se déplacent ici, comment ils arrivent à choisir leurs chaussures en fonction de leur activité. Donc si tu es vraiment curieux comme moi, allez, suis-moi.

0: Et surtout, je vous invite à tendre l'oreille. Vous entendrez les camions en route pour le Mali, les Jakarta qui se faufilent partout et des piétons, des marcheurs qui arrivent à se faire leur place. Attachez vos chaussures, on y va.
1: Donc Mohamed, je suis venu, je suis venu.
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0: On vient d'écouter un vendeur ambulant de noix de cola. Toute la journée il est sur la route nationale à attendre des voitures qui viennent de Dakar. Il porte des chaussures fermées en plastique. Des méduses, ces chaussures désormais à la mode dans nombre de pays. Il les préfère pour la souplesse, la vitesse et la sécurité. Et donc le soir, au repos, il met des tongs.
4: D'habitude, si je suis en train de faire ça, mais 6 jours sur 7, je suis en train de faire ça. Parce que si je suis 6 jours sur 7, je suis en train de faire ça. Dans le verre, je suis en train de faire ça le samedi et dimanche. Donc bobu peut-être si 2 jours yoy lay faral di sol tiarax affaire yoy motax quoi wa motax tay sax nga gis na parce que tay da nga tomber maam weekend normal samedi ak dimanche motax ma sol tiarax te fi mo joge soriwul donc jarul may sol chaussures fermées pour def le lo xamantene l'exceptionnel la
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0: Et maintenant celui que vous venez d'écouter, il met des chaussures fermées 6 jours sur 7. Il est employé dans une entreprise de logistique. Il a un week-end par mois. Et là, c'est son repos, il porte des tongs. Nous étions avec une vendeuse ambulante de Lekaye. Elle arrive dans les rues du marché en bus. Puis elle se déplace en tong. Elle les préfère parce qu'elles sont plus légères et moins chères. Mais elle se plaint de l'inflation. Tout est cher en ce moment.

0: Yo, vous êtes toujours avec Ibrahima dans le marché de Kaolack. Là, je vois des jeunes boys et des filles avec tout style de chaussures. On dirait que les 3 traits et les Yeezy sont les plus portés. Les 3 traits sont des claquettes de la marque Adidas. De nombreuses imitations sont présentes au Sénégal depuis plus de 10 ans. Les Yeezy sont des claquettes imaginées par le rappeur américain Kanye West. Elles sont présentes au Sénégal depuis presque 2 ans.
1: Yeezy. La moto en gros agir Yeezy.
2: Yeezy, mon mot gagne un air, moi je me dis le.
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2: Trois terres.
1: Ok. Yeezy, moi gagne ya
2: 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Oh. Sol va s'appeler la dalle.
1: Sol va s'appeler.
2: Ah.
1: Ok. Donc, y a de la moto en gros agir Yeezy.
2: Yeezy, devant n'y arrive, t'as comme un air de cala moi le. Comme un air de mon. Ah, là c'est notre trop. Tu dors mieux.
1: Ok.
2: Wow. Donc, ton avis moi qui, devant quoi y a moi là. 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
0: Donc ils ont préféré les Yeezy parce que c'est à la mode, mais aussi parce que c'est à prix fixe, 3000 francs, moins de 5 euros. Les 3 traits d'Adidas, ils s'abîment vite dès qu'ils sont mouillés et peuvent abîmer ta peau aussi.
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0: Alors vous voyez les Yeezy avec leur influence américaine sont à la mode, elles sont plus solides et plus résistantes pendant les inondations. Les 3 traits d'Adidas sont toujours là dans ces groupes de collégiens quand même. Mais peu importe la marque, ils continuent à marcher ensemble pour arriver plus vite à la maison.
1: Donc mon bougon le light, dans le bingosol, dans le tout doux quoi.
5: Nupier.
1: Ah nupier.
5: Ouais.
1: D'accord. Yo, dans les temps, soit dans le soir, ils ont préféré le sol ou le boy geno ou le boy ligue ou la.
5: En fait, rarement la ligue aussi.
1: Ok.
5: Ouais.
1: Donc,
5: pourquoi tu as choisi Nupier? Parce que ça me permet de me déplacer librement. Comme je marche rapide, là, du coup, je préfère sol à Nupier.
1: Okay.
5: C'est ça.
1: Okay. Donc, côté prix, est-ce que tu as cher une dali ou une affaire?
5: Du tout, ça dépend. Ce que tu as de 3000, tu as 12000 aussi. Ça dépend, c'est ok.
1: Yo gis na ak Nupier, tu as dafa fermé ou de gerne, dafa melni.
5: Et c'est confortable aussi.
0: On vient d'entendre une adepte de la marche rapide. Elle n'aime pas les talons, elle préfère les nu-pieds. Plus solides et confortables, les nu-pieds sont des sandales fermées derrière le talon, mais qui laissent passer l'air, souvent importées de Chine ou de Turquie.
6: Ma préférence, parce que je suis un sportif, chaque fois que je viens en ville, j'ai la préférence de marcher. Ça me permet de maintenir ma forme. C'est également éviter à tout le temps certaines maladies qui sont dues à ça. Donc le fait de rester comme ça, oisif, pour occasionner certaines maladies qui ont cours dans ce pays maintenant, les tensions, les AVC, les cholestérols, etc., etc. Donc je crois que j'ai peur de ça. Chaque fois donc, que je viens en ville, donc, je passe toutes mes activités, je les fais avec le pied, je marche. Je marche beaucoup. Maintenant, quand il s'agit de me déplacer avec la marche, je prends des chaussures relax. que je fais la commande chaque année à Ngaï. Okay. Donc je suis adepte des chaussures de Ngaï. C'est en cuir pur et puis des talons très robustes. Okay. Donc ça me permet de faire tranquillement ma marche et puis d'aller là où je veux sans problème.
4: La commune de Ngaï-Méré est située à 30 km de la ville sainte de Tiwawan, dans la région de Thiès. La capitale de la chaussure au Sénégal est une étape incontournable sur la route nationale 2 entre Dakar et Saint-Louis. Les artisans du cuir et cordonniers y sont réputés. L'histoire de cette ville est façonnée par toute cette production de chaussures, les Dalungay, qui ont essaimé ailleurs au Sénégal. Malheureusement, les travailleurs du secteur dénoncent les importations massives de chaussures, souvent moins taxées que les productions locales.
0: Les pieds et les chaussures font parler, peu importe l'activité. À Kaolack et ailleurs au Sénégal, il y a des cordonniers, des cireurs et même des pédicures de rue. Ce qui est sûr, c'est qu'on marche à Kaolack. Que ça soit avec des tic-tic, des yézi, des trois traits ou des ngaï-méhé.

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Toutes les musiques entendues ont été composées ou réarrangées pour ces créations radiophoniques. Elles sont l'écho de patrimoines musicaux multiples et en mouvement découverts à Kaolack. Montage et mixage, Paparazzi et Diakhalmous. Merci à tous les marcheurs et marcheuses de Kaolack qui ont prêté leur voix à ce micro-trottoir. Merci à Pape Konaré pour sa collaboration. Et merci enfin aux habitants de Kaolack pour leur bonne humeur. Ce podcast a été réalisé en 2023 avec l'appui financier de la plateforme multimédia de l'IRD. 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
6: Et il m'a cassé le crâne avec cette introduction.
7: Super, bordel. Fin de demi-heure pour commencer. Et en plus, là, on m'appelle. On m'appelle. Est-ce que on prend l'appel? Allez,
6: vas-y,
7: on
6: prend l'appel. Prends l'appel.
7: Oui, allô? Allô? Je vous entends pas?
6: Ah non, la prime à l'autoconsommation, c'est pas possible par contre. Non. Non, il est pas éligible.
7: Nous sommes pas éligibles, désolé.
6: Et ouais, mais ça, c'est parce qu'il faut voter pour la gauche. Faut arrêter de voter pour la droite. Faut voter à gauche.
8: Avec une installation qui permet d'éviter les hausses. Juste quelques questions rapides pour voir si vous êtes éligible.
6: Oh, on est en studio. Non, on est en
7: oui,
6: studio.
7: Bien sûr. La prochaine fois. Alors, appelle-moi plus tard. Ciao.
6: Tout ça, c'est enregistré ?
7: Oui, bien sûr, c'est tout ça enregistré. On a tout fait passer par le filtre.
6: Mais ce qu'il l'a pas.
7: Mais tu crois que c'était... Mais c'était pas une personne vraie, hein ?
6: Ouais.
7: Ah non.
6: Mais il m'a recassé les oreilles.
7: Désolé.
6: C'est pas grave. Non, mais c'était bien, là. Non, on est pas...
7: Et donc, ouais...
6: C'est la dernière d'accrocho à vidéo,
7: dernière
6: en tout cas.
7: Dernière d'accrocho, ouais.
6: Parce que personnellement, je me casse de cette ville.
7: Oh, il se casse.
6: Je me casse. Je sais que ça brise beaucoup de cœur.
7: Beaucoup de cœur.
6: Pas vraiment, mais c'est pas grave.
7: C'est pas grave. Mais écoute, c'est pas grave. Hein. Il faut partir. Avignon, c'est pas une ville qui donne envie de rester.
6: 3 ans, c'est beaucoup déjà.
7: 3 ans.
6: C'est mon record. 3 ans dans la même ville et dans le même appart, c'est mon record. 2 ans dans le même taf, c'est mon record. Franchement, je suis pas mal, hein.
7: On est tous très impressionnés.
6: Bah, moi je m'impressionne. moi je suis impressionné par moi-même, quoi. Et du coup 2 ans de taf, 1 an de triathlon, tout va bien, quoi.
7: Aussi pour moi 3 ans, 1 an de triathlon là.
6: Yeah.
7: 6 mois, même pas 6 mois.
6: J'ai regardé les stats, 35 km à courir, quoi.
7: Non,
6: en
7: 35
6: en 2026 t'as couru 35 km.
7: Ah, 2026.
6: Et oui, en 2025 t'as couru 40 km, alors bon, c'est pas plus.
7: Non.
6: T'as quasiment plus nagé que couru. Je crois que t'as nagé 30 km et que t'as couru 35, ça a aucun sens. Et le petit, il en a pas dans les volets.
7: Ouais, mais c'est sûr.
6: Par contre, le vélo, tu sais qu'on a la même distance kilométrique en vélo.
7: Possible, ouais.
6: Après, toi, tu fais plus d'intensité et tout.
7: Mais j'en ai pas fait autant dans les 2 derniers mois, en fait.
6: Mais aussi parce que t'avais le home trainer qui était en Italie.
7: Ouais, oui.
6: Ça, c'était là où tu faisais beaucoup de par 5, 40, 50, 60, des fois.
7: Oui, c'est ça, c'est pas beaucoup.
6: Mais ça s'accumulait, quoi. Après, toi, tu fais plus d'intensité. Moi,
7: oui,
6: je fais plus de.
7: Mais j'ai découvert, en fait, que si je l'avais su avant. Avec ton Garmin, tu peux paramétrer ton. Tu peux pas enlever la musique sinon j'arrive pas. Ou je mets très bas.
6: Ouais, mais bas.
7: En fait, tu peux pas. Tu peux paramétrer ton Garmin avec ton home trainer. Donc, t'as pas besoin de l'ordinateur, tout comme ça. Si t'as besoin de faire un entraînement, tu mets l'entraînement sur ton Garmin et le Garmin il fait le pairing avec l'home trainer. Et donc, il fait les.
6: Ah oui, il fait genre la vitesse plus dure.
7: La vitesse
6: moins
7: dur. Plus dure, moins dure, selon de ce que tu dois faire.
6: Ça, c'est propre. Hein.
7: Donc, pas besoin. Bah, les derniers trucs que j'ai fait, j'ai découvert ça récemment parce que. À chaque fois, il fallait mettre l'ordinateur et tout. C'était...
6: Le ventilo, est-ce que ça sue comme un bœuf ?
7: Oui, bah bon. Donc ça, j'en avais vachement marre. Et là, par contre, tout s'est bien passé. J'ai essayé avec le Garmin et
6: ça
7: c'est crème, mais ça change la donne, quoi.
6: Et tu sais que hier, j'étais à la natation là, à midi, mec. L'eau était à 31. Immonde, c'était une soupe, c'était dégueulasse. Même les gars qui sont super forts en nage, là, ils m'ont dit, ouais, mec, c'est normal, tu t'avances pas, hein, on n'avance pas non plus. Enfin, chacun son niveau. Là,
7: mais 31 degrés.
6: 31 degrés dans l'eau. J'ai cramé complet. J'ai enlevé le bonnet et tout, parce que le bonnet, le latex, la matière, mm-hmm. Je sais pas ce que c'est. Latex. Le truc, il était genre, c'était du chewing-gum. Il se collait lui-même, le truc. C'était immonde. Bref, et après, j'ai parlé à un papy, tu vois.
7: Ouais.
6: Un vieux du triathlon, c'est le mec qui a fait du triathlon toute sa vie, mais bon, là, je crois qu'il a 70 ans, mais qui nage bien encore. et il fait beaucoup de vélo, mais il court plus. Il m'a dit, ah, tu vas faire un triathlon toi cet été et tout. Je dis, bah ouais, fin d'été. Il me dit, ouais, bah, bonne chance. Hein. Et en fait, le gars, c'est un médecin. Je sais plus qu'il a comme spécialité, mais il est médecin, tu vois. Pas les couilles.
7: Ouais.
6: Et il m'a dit, ouais, ouais, moi j'étais avec des gars qui étaient super forts et tout. Il m'a dit, bah là, de toute façon, c'est dans un mois ton truc. T'as fait le plus dur, maintenant tu chill et tout, quoi. Il m'a dit, maintenant tu fais du jus, tu fais des répétitions, mais tu fais pas des trucs de bourrin à 200 km.
7: Ouais, mais je pense qu'une semaine avant le truc,
6: ouais, ça, c'est
7: tu fais
6: sûr.
7: Juste des trucs, tu fais
6: tu
7: une
6: fais
7: fois.
6: Ton, tu fais ton égard.
7: Ouais, de ce que j'ai compris, une semaine avant l'effort que tu as préparé. Tu fais genre une semaine tranquille où tu fais juste chill. Et genre, tu sors, tu fais du vélo, tu fais de la natte et de course à pied. Et, mais ça va être très tranquille, pas de sprint. Et après, tu fais une semaine où de rappel, un jour de rappel pour rappeler à ton corps de ne pas s'endormir et c'est tout.
6: Oui, c'est tout.
7: Et comme ça, tu es arrivé le jour même à peu près.
6: Moi, ça me va bien de pas m'arrêter mais de faire un tout petit peu tu vois et de faire un petit des petits sprints et tout moi ça me va bien ça j'avais fait ça je sais plus pourquoi bon après j'en ai trop fait avant le semi-marathon j'avais fait 150 km de vélo c'est un peu débile quand j'avais mal à la jambe à la fin mais j'étais bien tu vois quand je suis parti au semi-marathon j'étais en canne hein. Papa 4-20 les 10 premiers kilomètres après je dis ouais vas-y mets le frein à main garçon je vais exploser complet quoi il y avait des côtes en plus mais ouais et après bah après là le seul truc tu vois c'est que j'ai peur qu'ils annulent tu vois.
7: Ah, pour la chaleur.
6: Ouais, je vais dans le Jura, tout le tintouin, et ils annulent, putain, les boules, quoi, tu vois. Bah, après, il vaut mieux qu'ils annulent qu'il y ait un mort, hein, tu vois, mais. Ou plusieurs, parce que. Ouais, il y a des trucs, des fois. T'as eu le l'Ironman de Nice ils ont annulé.
7: Non, mais ça, c'était il y a un mois, non.
6: On voit ça, canicule et tout. Et en fait, ils ont fait un Ironman sauvage, toi, pirate, tu vois. Ok, hein. Bah, mais ils ont mangé des bagnoles. On descend, bagnole,
7: ah.
6: Mort.
7: Ah merde, je savais pas ça.
6: Il y en a un qui est mort, mais il y en a plein qui
7: s'en fait mal.
6: Qui s'en fait mal, pète le fémur, tout le tintouin et tout. Ah vas-y, c'est trop. Gros, les mecs, ils sont sur des vélos de triathlon avec les prolongateurs, tu vois rien. En vrai, il y a plein d'accidents. En fait, si tu regardes, j'ai écouté ça. Il y a plein d'accidents de vélo en fait avec les prolongateurs parce qu'en fait t'as la tête.
7: Ah, tu regardes en bas.
6: Tu regardes en bas en fait. Ah. Et c'est très très dur. Il y a un jeune irlandais, eu je sais pas combien, un espoir là. Bah, il était en vélo triathlon, il a mangé une bagnole parce qu'en fait il a levé la tête et la bagnole était garée et bam.
7: Oh merde.
6: Mort direct. Il était à 60 dans le truc. 50 peut-être. Bref. Pas glorieux quoi. Donc on fait attention sur la route, on met le casque. Et surtout, on envoie les watts, petit.
7: Je pensais.
6: Je dis qu'on envoie les watts, mais bon, j'ai même pas de carte de puissance.
7: Oui.
6: Balik.
7: Mettons un son. Hein. Qu'est-ce qu'on veut mettre? Et après, on pense quoi raconter dans l'émission.
6: Pino Danjo.
7: Parce que Pino. Non, tu veux ça?
6: Non, je rigole. Juste, je vois ta tête, je pense à Pino Danjo.
7: Ça va, je te mets un truc.
6: Vas-y, fais-moi découvrir des choses. Fais-moi découvrir, petit.
7: C'est ça.
6: Ah, là j'ai dans les deux.
7: Peut-être, je sais pas, qu'est-ce que je fais ?

0: Eh oui, et si j'arrive à
1: Dommage.
0: allumer les micros.
1: C'est
0: Et
1: mieux quand même.
0: voilà!
1: Et heureusement que c'est pas le bon micro. Là c'est bon. Oui, je disais heureusement que c'est la radio et qu'on voit rien.
0: Oui. Eh, c'est pas grave, c'est pas grave.
1: C'est pas grave, petit. Je suis à la 50 en sprint, pardon, rien à voir.
0: 50 à sprint?
1: Ouais.
0: C'est pas mal.
1: C'est pas mal.
0: Ouais, écoute.
1: J'ai pas forcé la balle. Parce que bon, j'en ai fait 10 quand même au bout d'un.
0: Ouais, ce matin, il y avait un peu de vent quand même. Non, je rigole.
1: Mais c'était vent de face. C'était son
0: Ah!
1: retour de Arles. Bref, pardon. Dando la
0: C'est pas
1: para.
0: mal, ce petit son là.
1: Ouais, j'aime bien.
0: J'ai bien aimé.
1: Mais plus fort, je m'entends pas là. C'est bizarre. Ça me fait un peu bizarre. Je suis un peu là, mais pas là. Ouais, c'est mieux là.
0: Ça, c'est mieux.
1: Ouais.
0: Je sais pas, c'est bizarre ce nouveau set qu'on a mis en place aujourd'hui. Et donc, ouais, dernier épisode de Accrocho. On a perdu des personnages, on a perdu des projets sur le cours de cette aventure.
1: Ouais, mais c'est normal parce que moi je savais que j'allais me barrer donc j'ai eu la flemme de m'investir
0: Oui,
1: plus quoi.
0: mais c'est pas
1: Normal.
0: grave. Et on en a perdu d'autres qui faisaient des rubriques.
1: Ils sont tombés au front.
0: Tombé au front,
1: Comme,
0: que
1: comme.
0: ce soit la littérature ou la compétition, ils ont
1: Ah
0: pu,
1: oui, c'est vrai.
0: ils ont pas suivre quoi.
1: J'avais la littérature, mais la compétition, j'avoue. Bon, bref, après. On peut parler du Tour de France, c'est très simple. Ils sont tous dopés, les 5 premiers, et puis voilà, merci.
0: Voilà, et il y en a un qui utilise le scooter.
1: Et un qui est un scooter, et il est slovène. Bon, voilà, démerdez-vous avec ça. Hein. C'est
0: Ouais,
1: tout.
0: c'est un peu
1: Inutile.
0: ça enlève un peu de truc intéressant en fait. C'est
1: Ben, là ça sent, là, c'est vraiment l'embrouille, quoi. Ouais, là, c'est bon. Ça touche plus.
0: vraiment un peu chiant parce que
1: Bah,
0: c'est déjà fini.
1: mais ça,
0: Le
1: mais ça
0: deuxième,
1: sent
0: il a
1: l'embrouille. Ça sent
0: deux
1: l'embrouille, en
0: minutes
1: plus.
0: trente. Bah, moi, je suis pas pour la rétro. Bah, peut-être il est juste plus fort. Oui, ça sent
1: Non, c'est
0: comme
1: pas.
0: un autre Lance number two.
1: Ouais, mais.
0: Mais c'est impressionnant quand même.
1: Même Chris Froome, que il se faisait chier dessus avec la Sky, que c'était bidon à voir. Bah, c'était bidon à voir, mais il gagnait, mais c'était bidon à voir. Mais là. Là, sans déconner. Moi, j'étais là. Et après, ils sont tous là, genre. Oh,
0: Après,
1: c'est
0: Chris
1: génial.
0: Froome, il a
1: Non.
0: gagné combien de Tours de France?
1: 4.
0: Quatre.
1: Ouais, 4,
0: Et.
1: mais l'opposition qu'il y avait. L'opposition, c'était Romain Bardet, Thibaut Pinot. Ils sont sympas, hein, mais bon, ils sont un contre-la-montre. Si ça, un contre-la-montre de plus de
0: Ah, il y avait
1: 10 km, ils.
0: Nibali aussi. Ouais, contre la montre, nul, ouais.
1: Ah, Nibali en contre-la-montre, je suis désolé, j'aime
0: Ouais,
1: bien, hein, mais.
0: non, on s'en fout, hein.
1: Non, mais en vrai, moi j'adorais Nibali, tu vois,
0: Ouais.
1: mais parce qu'en plus, il y a un putain de descendeur et tout, il faisait des trucs de ouf.
0: Ah, oui.
1: Comme Bardet, mais en contre-la-montre, les types, et s'il y avait plus de 20 km, c'était fini.
0: Et ouais.
1: Même 15 déjà, tu vois. Thibaut Pinot, il est sympa, tu vois, mais lui, fracture du mental, donc
0: Oh,
1: respect.
0: petit, le
1: Bah,
0: pauvre.
1: respect, tu vois, fort, hein. Je pense que c'était le plus fort, tu vois, mais fracture du mental, lui, c'était pas avec des chèvres, c'était fini, quoi. Mais là, c'est abusé parce que Vingegaard, le mec, il vendait du poisson, je sais pas où, là. Il fait le col de Rathès avec le
0: Mais
1: com
0: ça,
1: et
0: je pense
1: puis.
0: que c'est. Ça, c'est pas
1: Arrêtez.
0: vrai. Ils ont juste monté une vidéo.
1: Oui, je sais. Non, le
0: Ça m'a
1: mec.
0: fait
1: Ouais, mais le
0: rire.
1: mec,
0: Le
1: il passait.
0: voir qui déménage les poissons à chaque
1: Non.
0: fois sur le
1: Oui,
0: bateau.
1: mais dans le sens où il était en division 3 ou 4 du cyclisme. Et après, il va le gagner Tour de France, tu sais. Genre, t'es là, tu fais. Ouais. Bon.
0: Ouais, ça me semble un peu trop, quoi.
1: C'est un peu
0: Non,
1: too
0: non,
1: much, quoi.
0: ils ont vendu le truc comme s'ils
1: Oui.
0: vendaient les poissons
1: Mais oui,
0: le
1: ça,
0: matin à
1: oui.
0: 6 h du matin tous les jours,
1: Ils ont trop
0: et
1: fait.
0: qu'après, le reste de la moitié de la journée,
1: Oui.
0: ils allaient en vélo.
1: Non,
0: C'était pas vrai, c'était pas
1: non,
0: vrai.
1: évidemment. Hein.
0: C'était pas vrai. C'était pas vrai. Attends,
1: Mais
0: je fais
1: bref.
0: des expériences en direct,
1: Vas-y, vas-y, fais.
0: comme ça.
1: Non, mais tout ça pour dire que le Tour de France, bah, c'est une machine à fric, tu vois, tout ça dégoûte un peu, quoi.
0: Mais
1: Ça
0: c'est.
1: dégoûte un peu, tu vois, genre, c'est même plus du sport, franchement,
0: Hier, j'ai
1: c'est
0: vu
1: ridicule,
0: un
1: quoi.
0: article comme ça à la con. Tu sais, quand tu ouvres Firefox, des fois, tu as des articles qui passent comme ça. Et j'ai vu que Pogacar, il disait qu'il faut arrêter de courir en juillet et août parce qu'il fait trop chaud. Peut-être qu'il faut pas commencer la course à midi aussi.
1: Oui, bah c'est ça, ouais. C'est
0: C'est
1: complètement
0: juste
1: débile.
0: que tu commences à midi, et à 15 h, et tu as 40 degrés. Et
1: D'ailleurs,
0: 60 sur la route parce
1: ouais, ça,
0: qu'ils
1: le
0: vont
1: bitume, il est
0: sur.
1: hyper chaud. Ouais. Et d'ailleurs, ce qui est drôle, c'est que les gens étaient là en mode au début du Tour de France. Hein. C'était là, avant même ça, il y avait la canicule, donc là, il y a toujours la canicule. Ils disaient, ouais, c'est le seul point faible de Pogacar, c'est le chaud.
0: Mais
1: Bon,
0: oui,
1: bon,
0: un peu
1: bon.
0: pour tout le monde,
1: Ouais,
0: hein.
1: mais lui, vraiment, il avait pété plusieurs fois, il était connu pour ça. Bon, bah, apparemment, tranquille, quoi. Ça y est, maintenant il est sunproof quoi, il s'en bat les couilles. 37 degrés pendant 4 heures de vélo, il claque des trucs. Pour... Enfin bref, laisse tomber. Moi, j'ai même pas envie d'en... N'en parlons
0: C'est
1: plus.
0: pas... De toute manière, c'est un sport qu'une fois que tu connais, ça te fait quand même un peu palpiter. Quand il y a les arrivées, un peloton,
1: Ah bah si, il est en
0: un
1: sprint.
0: sprint, c'est...
1: Oh, hier
0: Même
1: pas
0: quand...
1: mal. Mais hier pas mal, hein.
0: Alors hier,
1: Warren
0: c'était...
1: Solved, là, je sais pas quoi, là. Le mec du NoX, Warren
0: Ah
1: Scold.
0: oui,
1: Au
0: ah oui.
1: con.
0: Mais
1: Oh,
0: parce
1: c'est
0: que
1: bœuf.
0: Steven, il a fait le trou, il aurait pu... Peut-être Steven, il aurait pu...
1: Et
0: Parce que Merlier, il était pas derrière.
1: 16 balles aussi, il a fait un trou tout seul pour Olaf Coy.
0: Ah.
1: Il était tout seul sur les... pendant 100 mètres et je dis putain, il va le faire. Mais Warren Slow, là, je sais pas quoi, là, au con, ce bœuf, mec. Sans déconner, j'y vais arriver, je fais, mais lui, il va la muscu, lui, hein, c'est sûr. Après, il passe pas un col, hein, mais.
0: Ouais. Mais Merlier, apparemment, il y a eu des journées un peu dures.
1: Ouais, mais il était groupetto du groupetto, quoi. Après, voilà le. Tu vois, Merlier, tu vois, genre lui, c'est un sprinter et. Tu vois, il. Bah voilà, tu vois, genre, enfin, je sais
0: Ouais.
1: pas, de pas doper machin chose, mais du chouette. Je sais pas, mais lui, dès qu'il y a une bosse, dès qu'il y a un pont, il est pas bien. Donc je me dis, ok, c'est normal, tu vois. Tu vois, Mats Pedersen, le mec, il fait des sprints massifs, mais il gagne pas. Et il passe des cols, mais il est jamais.
0: Il a gagné
1: Non, mais
0: autour
1: c'était
0: là.
1: pas un sprint massif.
0: Ah
1: C'était
0: ok.
1: après une étape
0: Non
1: dure et
0: mais
1: tout.
0: il est pas. Lui il te fait un sprint mais soit 800 mètres à la limite et
1: Ouais,
0: il
1: voilà.
0: peut
1: Non,
0: gagner.
1: mais dans le sens, c'est logique, tu vois, où genre, si c'est une arrivée massive, c'est pas lui le plus puissant, mais quand il y a un
0: Oui.
1: peu des difficultés, et qu'il reste que lui, bah, il y avait lui, et genre, bon, Van Der Poel était plus là, mais ce genre de type, tu vois. Et là, ça fait logique, tu vois, mais genre, moi, je me rappelle de Wout Van Aert qui gagne l'étape au double Ventoux, t'es là, tu fais, bon, le mec, il fait 80 kilos,
0: Non, il fait pas 80 kilos.
1: 80 kilos, il fait.
0: Non, non, non.
1: 79.
0: Mais non.
1: Je te jure, regarde.
0: Ouais, je vais regarder. Parce que ici, on n'a pas assez internet pour aller regarder.
1: Ah, si, c'est bon, j'ai atteint.
0: Attends, te mets un petit son pendant la recherche et on revient tout
1: Vas-y.
0: de suite. Laissez-moi juste choisir. Qu'est-ce que je vous mets?
1: Dandole, dandole.
0: Knee Deep Mix Pasilda.
1: Wout van Aert.

0: rentrée, voilà, on est de retour. Donc, Wout Van Aert, il fait 76-78 kilos.
1: 78 kilos, 1m90, 78 kilos. Et il fait un double ventoux au KLM en gagnant l'étape, tout à bientôt. Mais il est fort, il est fort. Tu vois, Van Der Poel qui a à peu près le même gabarit. Mmh. Bon, allez,
2: ouais, il le fait pas, quoi.
1: Il fait un ventoux déjà, bon, voilà. Alors, le deuxième, il fait, bon, c'est bon. Il s'arrête à Bédouin, il prend le café, il fait le mamba les couilles.
0: À quel point le mental joue dans la montagne?
1: Bah, même dans le sport de haut niveau, oui. Le mental, c'est énorme, tu vois.
0: Oui, mais ils sont pas tous forts. Oui, ils sont tous forts, mais ils ont pas tous le même mental. Il y en a qui disent que, tu sais, on dit que Evenepoel, il a montré ses stats avant le tour de, je sais pas quoi, le Tour de France peut-être, où il disait qu'il avait 400 et quelques de FTP.
1: Ouais,
0: et donc,
1: vu.
0: C'est plus élevé, ça, potentiellement, c'est plus élevé que celle de Pogacar.
1: Ouais, mais Pogacar, on sait pas, c'est FTP.
0: Oui.
1: Il est FTP de Yamaha, c'est un T-Max.
0: Mais parce qu'après, Evenepoel, il est plus fort sur le plat.
1: En pur rouleur, ouais.
0: En pure puissance. Pourquoi il n'arrive pas à suivre sur les cols?
1: Bah parce que je pense que ouais, bon, Remco mentalement, s'il écrase pas les types, il arrête.
0: Oui.
1: Il peut pas suivre. Lui, il sait pas faire. Tu vois, t'as vu ce qu'il a fait? Il y a une étape là où le mec, il disait, ah ben en fait, je me suis mis 10 secondes derrière parce que je regardais mon compteur, je mettais mes watts et je les ai laissés partir parce que je savais que j'allais les rattraper. Donc il laisse partir Ayuso, Skelmose, Sexas et
0: Lipovic. Oui, mais après il a terminé avant eux.
1: Eh ouais, mais fraté, si juste rien que tout seul, si Sexas tout seul s'énerve, Remco il finit chèvre chaud. C'est hyper, mais c'est un malade quand même de faire ça, tu vois.
0: Je comprends pas pourquoi.
1: Surtout qu'ils sont 4 ou 5 contre lui tout seul.
0: Oui, c'est ça.
1: Sur un faux plat montant. Enfin, c'est un gros faux plat montant, mais c'est pas une cote de 10% où là, c'est chacun sa merde et bon, voilà quoi.
0: Oui, mais pourquoi là, tous relais ensemble? Bah, je sais pas.
1: Il va pas
0: durer longtemps au Red Bull, à mon avis.
1: Je sais pas. Okay.
0: Il va finir, tu sais où il va aller?
1: Ah, tu dors.
0: Non.
1: Avec Alaphilippe.
0: Non, à mon avis, Pinarello. 36.5, Pinarello.
1: Avec petite coque.
0: Oui, voilà. Un autre chaveur chaud, quoi.
1: Ouais, lui il est, ouais, lui aussi c'est un peu pareil. Ah, je sais pas, des fois.
0: Oui.
1: En fait, lui c'est des fois il se réveille, il fait ouais, j'ai pas envie. C'est mort.
0: Mais oui, mais c'est ça, c'est la même chose.
1: C'est la même chose.
0: Et ouais, Remco comme il agit et comme bah de ce qu'on voit de l'extérieur, hein, ça a l'air d'être un peu la même chose de.
1: Je pense. Moi ma théorie c'est qu'il se dit, je sais pas pourquoi, j'ai l'impression que là c'est tellement gros qu'il se dit ouais, les gars ils sont Bah, je m'aime Vingegaard, hein. Genre, il dit, ouais, les deux, ils sont dopés. Vas-y, c'était quoi,
0: Ah oui?
1: Ouais, je me dis ça, tu vois. Parce que, tu vois, genre, ce qu'on disait sur Remco, c'est que le mec, il arrivait ultra fort sur le plat. Chrono, ce que tu veux, machine. Mais en montagne, il a 27 ans quand même maintenant. 26, 27. 26, je crois qu'il est 26, 27, on s'en tape, tu vois.
0: Plus de maillot blanc pour lui.
1: Plus de maillot blanc, ouais, mais ça, c'est bon. Enfin, on s'en tape, tu vois. Mais genre, ce que je veux dire, c'est qu'en montagne, haute montagne, il a jamais été bon. Et il sera jamais bon, il plafonne. Et tant mieux, c'est normal, tu vois, parce que je me dis, si Remco il commence à claquer des 400 watts au Tourmalet, je me dis, ouais, bon, là, c'est bon, laisse tomber, j'arrête de regarder. Alors que là, ça me paraît normal, tu vois, le mec, c'est un monstre sur le plat, sur les petites cotes punchy, très bien, mais dès qu'il y a des cols de je sais pas, 15 bornes à 7%, le mec, il n'existe pas. Et tu sais quoi, je suis content, hein, tant mieux, hein, parce que si là, il commence à claquer des cols. Imagine, tu vois Remco au Tourmalet, Remco, à l'Alpe d'Huez, qui met une branlée à Pogacar. Voilà, j'arrête, frère. Là, t'es là, tu
0: mais
1: fais, c'est pas possible.
0: C'est peut-être
1: avec un frais, ton
0: frais, genre ils arrivent frais, peut-être qu'ils peuvent battre Pogacar.
1: Oui,
0: Pogacar.
1: Je sais pas, l'autre il est tellement, c'est tellement n'importe quoi.

0: Moi, j'ai hâte de voir le double enchaînement de l'Alpe d'Huez, là. Mais alors, il va mettre mes Pogacar et il va mettre 55 minutes, là. Il y a des gars, ils seront encore en train de mettre le cuissard que lui, il est déjà arrivé, tu vois. C'est bon, il est arrivé, il est déjà à Paris. Il est déjà sur les champs, il attend, quoi. Abusé.
1: Qu'est-ce que tu veux faire?
0: Je sais
1: Mais
0: pas.
1: bon, en tout cas, c'est pas fini. Il y a encore une semaine.
0: Encore 2 semaines.
1: J'ai commencé le 5, là. Il y a 10 jours.
0: Ouais, on est même pas, ouais, on est à la moitié quasiment là.
1: Bon, il y a encore
0: Bref.
1: beaucoup d'étapes de montagne, donc
0: Ouais, mais...
1: il y a encore de l'espoir pour que ça change,
0: Ouais.
1: potentiellement.
0: Moi, je dis Paul Sexas, deuxième.
1: Ah oui?
0: À 6 minutes, tu vois, un truc hyper loin, mais deuxième, Vingegaard, il a l'air à l'agonie complet.
1: Oui, mais quand même, là, ah oui, par rapport à l'étape de il y a 2 jours
0: Ouais,
1: où...
0: ou vraiment, oh, il a pris 10
1: Voilà.
0: secondes en 200 mètres, il a pris 10 secondes, il a baissé la tête, et plus rien.
1: Oui, mais c'était sur
0: Et c'est là où
1: la
0: Remco.
1: fin. C'était sur le
0: Oui, c'est
1: dernier
0: vrai, mais
1: kilomètre.
0: quand même, tu vois, je dis, et c'est là où Remco, il passe devant, tu vois. Je me dis, bah, quand même, là, les gars.
1: Oui, mais pourquoi? Mais parce que Renko, il arrive.
0: Mais du coup, là, au final, il a eu raison, il a bien géré. Sur cette étape, c'est là où il reste 10 secondes derrière pour monter à ses watts et.
1: Ouais.
0: En fait, il a eu raison, mais c'est hyper dangereux. Tu fais ça sur un plus grand col, c'est mort, tu vois, tu vois plus personne. Hein.
1: Non, je pense que c'est plus. Il faut savoir assez gérer. Potentiellement, nous, on connaît rien, tout
0: Oui,
1: ça.
0: on est
1: On est
0: bidon.
1: là juste
0: Oh non, on parle, on s'en bat
1: à
0: les couilles.
1: raconter.
0: Moi,
1: Mais.
0: déjà, si je fais juste 5 minutes dans la roue de Remco, juste sur du plat, déjà, je suis
1: Ouais,
0: content, quoi,
1: 5
0: tu vois.
1: minutes. Ouais, je pense qu'on va pas rester 2 minutes, quoi.
0: Non, si, 5 minutes avec l'aspiration
1: Et il est
0: et.
1: tout
0: Et
1: petit!
0: comme moi.
1: Moi, je prends toute l'air!
0: Ah, toi, par contre, tu prends cher. Ouais, après, c'est vrai qu'il fait du 60 sur du plat, le type.
1: Oui, je pense que voilà, il pousse à 450 watts.
0: Voilà.
1: 450 watts. Toi, t'as combien derrière? T'as moins peut-être 50% quand t'es derrière?
0: Ouais,
1: J'avais vu une
0: surtout à
1: vidéo.
0: ces vitesses-là. Hein. Plus tu vas vite, plus l'aéro est important, donc plus t'économises, quoi.
1: Oui, mais c'est ça, je dis, si mettons que Remco il est devant moi.
0: Ouais, mais après, toi, tu
1: Moi
0: manges du
1: j'ai
0: vent.
1: trois. Oui, mettons
0: Moi,
1: que je me fais tout
0: Ok,
1: petit, ok?
0: vas-y. Donc, t'as mal au dos.
1: Non, mettons quelqu'un, même toi,
0: Bah
1: même
0: oui, j'ai
1: taille
0: le
1: et
0: même
1: tout,
0: gabarit, hein,
1: etc.
0: sauf le poids. Oups.
1: Et qu'est-ce qui se passe? Lui, il pousse, c'est 450. Et toi, t'es derrière.
0: Je suis à 350 et je m'arrache, quoi. Je suis en sprint.
1: Non, t'es pas en sprint, mais quand
0: Mais pas
1: même,
0: loin.
1: tu vas pas aller plus loin que 5 minutes,
0: Ah non, bah oui, c'est sûr,
1: je
0: évidemment.
1: pense.
0: Ah bah non, mais pff, même pas, hein.
1: Non. Et après, ça dépend, parce que c'est 450.
0: Après, si y a vent de face, pff, là je suis bien.
1: Viens de
0: Si lui il prend
1: face.
0: tout le vent de face et que je suis derrière, tranquille, hein.
1: Oui.
0: Ça me
1: Mais quand même,
0: avantage.
1: toi, ce qu'ils avaient fait, je sais plus, le tour de, je sais pas lequel, Catalunya peut-être, qui avait fait un contre-la-montre, il y avait Nico Denz qui était le bouche-trou juste derrière Remco.
0: Ah oui, contre-la-montre par équipe.
1: Oui.
0: Ouais.
1: Et ça veut dire qu'il y a les autres, voilà,
0: Mais
1: t'en
0: d'ailleurs,
1: chopes.
0: t'as vu le contre-la-montre à Barcelone, la première étape. Alors, Remco, il est parti. Il a fait, bon, allez, mettez-vous tout derrière. Je régale. Les mecs, ils ont tous sucé le vent. Ils roulaient à je sais pas combien. Il a fait tout seul le chrono. Il termine deuxième. Du coup, il termine deuxième, je crois. La Red Bull, le
1: Je
0: troisième.
1: sais plus.
0: Deux
1: Non.
0: ou trois, je crois. Ils sont juste derrière. Ils sont deux ou trois. Hein.
1: Ok.
0: Et 10 secondes. Et en fait, il a fait le chrono tout seul. Il a fait plus de 50% des relais tout seul. Donc en fait, ça servait
1: Ouais,
0: à
1: mais
0: rien, quoi.
1: ça te donne un peu la dimension du gars, quoi.
0: Ah, et après, par contre, bon, bah là, quand c'est. Je dis, moi, c'est l'école. Mais tant mieux qu'ils gagnent pas dans une. Tant mieux, parce que sinon, ça serait trop. Je lui dis, là, fraté, j'arrête, quoi. Moi, je l'adore, hein. Ouais, il me fait kiffer, hein. Il s'en bat les couilles, le type. T'as vu ce qu'il a dit? Il a dit, ouais, Lipovic, je lui ai demandé un relais, il l'a même pas passé, alors que moi, je lui ai passé un relais
1: Oui,
0: en
1: mais bon,
0: Catalogne
1: ça
0: sur
1: c'est
0: ce trou du
1: tellement
0: cul.
1: Remco, il est
0: Ah
1: insupportable
0: ouais, moi,
1: quand
0: j'adore,
1: tu fais comme ça,
0: ça me
1: mais
0: fait
1: vous
0: marrer, ouais.
1: faites pas le.
0: C'est un fouteux, tu vois que c'est un fouteux. Tu sais, c'est vraiment, ça fait fouteux, tu vois. Ça me fait marrer, moi, c'est marrant.
1: Oui, mais il est trop. Genre, vous êtes pas le même type de coureur, tu peux pas demander à Lipovitz de faire un truc. Par contre, à Lipovitz, je pense qu'il s'est grave amélioré. Je croyais qu'il allait faire. Bon, il fait bien, parce que quand
0: Ah,
1: même, il
0: c'est un
1: est.
0: tracteur.
1: Oui.
0: Genre, dès qu'il attaque, il s'en bat les couilles, il reste le cul sur sa selle. Et par contre, qu'est-ce qu'il monte? Oh là là, c'est un tracteur, le gonzo.
1: Mais j'avais vu, c'était impressionnant pendant le Tour de Suisse, et je croyais qu'il allait rester un peu plus proche de Pogacar
0: Ouais,
1: pendant le
0: mais.
1: Tour de France. Mais bon, après, lui, extraterrestre, donc
0: Ouais, c'est pas
1: qu'est-ce
0: possible.
1: qu'il veut faire?
0: Mais ouais, on verra. Du coup, je crois que là, ils sont dans les Vosges, là, au Markstein.
1: Markstein,
0: Ballon
1: c'est
0: d'Alsace.
1: les Vosges, ça?
0: Ouais, je crois.
1: C'est quoi, là, l'Allemagne?
0: Bah, c'est pareil. Hein. On l'a racheté. Hein. Et bref, bon, voilà le Tour
1: Ouais.
0: de France, quoi. C'est un petit peu l'actualité, hein, parce que. parce que la France s'est fait éclater 2-0 par l'Espagne.
1: Aïe, aïe, aïe, aïe, aïe, aïe. Pas de Coupe du Monde, pas de troisième étoile, hein.
0: Non.
1: Mais bon.
0: On te bat les couilles.
1: Ça fout, quoi.
0: Tu sais que c'était le match que j'ai vu en entier, le seul. C'est parce qu'Alicia, elle me dit, ah, vas-y, viens voir le match. J'ai rien carrément. C'est France-Maroc, donc je suis bien tombé, tu vois, mais. Bah les couilles, quoi. Franchement. Toi, t'as
1: Mais
0: maté, toi? T'as maté l'Italie?
1: oui.
0: En U20.
1: Tous les matchs, tous les
0: Tous les matchs
1: matchs.
0: de l'Italie en U20. Sympa. Ils sont bidons, les Italiens.
1: C'était un peu, mais non, mais j'avais vu l'édition 2006.
0: Eh oui, t'as régalé. Materazzi, pam! Coup de boule.
1: Et après, ah ouais, tu sais ce qu'on met? Coup de boule, coup de
0: Coup de
1: boule.
0: boule, coup de boule, coup de boule à gauche, coup de boule à droite. Materazzi, j'aimerais tellement savoir ce qu'il lui a dit, tu vois. Fini putain, tous les jours, non? Bah, il a dû lui dire ça.
1: Ouais, quelque chose comme ça, quelque chose de gentil.
0: Coup de boule, coup de boule, coup de boule, coup de boule à droite, coup de boule, coup de boule, coup de boule à gauche.
2: Allez les bleus!

0: Que les micros sont ouverts et on chante sur la chanson quand même.
1: C'est un monument, un monument de la musique, ça.
0: Monument de la musique.
1: Nouveau sélectionneur, Zizou.
0: Quand même, c'est la première fois que j'entends quand même
1: la danse du coup de boule.
0: Attention, tous ensemble.
2: La gauche. Coup de boule, là-bas.

0: rappelle Zidane. En tout cas, très marrante cette chanson, je me rappelle. Même si je vivais pas en France à l'époque, mais j'avais bien kiffé. Hein. Et c'est pas parce que j'en avais gagné, mais quand même, oh, t'as perdu, bah...
1: Mais ce coup de boule, c'est incroyable quand même comme délire. Ce mec, il est là. C'est quoi, c'est en prolongation?
0: Non, je pense que c'était deuxième temps.
1: Ouais?
0: Ouais,
1: je crois que c'est en prolongation, j'ai l'impression.
0: Ouais, avant.
1: Et genre, le mec, il se retourne, il est bon! Ah, Materazzi, il est costaud!
0: Bah, après, oui, il en a rajouté, mais... Materazzi. Il a dû dire quelque chose sous sa mère.
1: Ouais. Après, Materazzi, il était connu pour ça aussi, hein.
0: Tu sais que les enfants de Materazzi, ils allaient dans l'école élémentaire.
1: Dans l'école élémentaire?
0: L'école élémentaire de mon frère.
1: Ah ouais?
0: Donc, des fois, il venait chercher ses enfants.
1: Et tu fais coulouboule.
0: Ah non, il n'avait pas encore fait.
1: Ah.
0: Mais quand même, il était grand. Hein. Bah, je pense qu'un mode 99.
1: Ouais, il est costaud. C'est un...
0: Non, 90.
1: Mais moi, tu sais que je l'aimais bien comme joueur. Moi, c'était à l'Inter, il était fort. Hein.
0: Ouais, après, ça fait partie des footballeurs un peu, tu vois, c'est...
1: Ah bah c'est...
0: Comme Samuel de l'Inter, c'est plutôt des... Dans une autre vie, ils auraient fait les bouchers.
1: Ah bah oui, bah lui c'est un videur de boîte, quoi. Materazzi, ouais. Il fait « tu rentres pas », quoi, tu vois.
0: toute la ligne défensive de l'Inter en 2010, ouais. c'était Lucio, Materazzi, Walter Samuel.
1: Ah oui, Samuel,
0: puis il y avait Cordoba... Cordoba, quand même, c'était pas mal. Zanetti, c'est le faux gentil, en fait.
1: Zanetti, c'est une petite pute. Hein. Ah, quand même. Hein.
0: Ouais, c'est un peu quelqu'un. Alors, il te semble tout gentil, tout mignon, mais après, quand il peut.
1: Il te la met, quoi.
0: Et... Comme. Tu sais, là, j'étais en train de choisir la chanson qu'on allait mettre. Après, on a parlé de France et tout. Et il y a cette chanson qui s'appelle Uomini Nudi. Et que nous, on prend sur Spotify. Et maintenant, sur Spotify, tu as aussi des petites vidéos.
1: Et on est sponsorisé par Spotify.
0: Et tu as deux petits... Pas encore. Tu as des...
1: C'est quoi cette chanson-là?
0: Womini Nudi.
1: Womini Woody.
0: Nudi.
1: Nudi, ah, donc.
0: Des hommes à poil.
1: Des hommes à poil.
0: Et il y a, une nus. Petite vidéo où il y a deux hommes à poil et il y en a un devant l'autre. Je ne sais pas ce qu'ils font. Mais bon, il y en a un qui tient... le bassin de l'autre.
1: Ok. Et ça, c'est Materazzi qui fait ça?
0: Ça pourrait être Materazzi et Zidane qui danse à 70 ans, mais...
1: Qui danse la samba.
0: Oui.

0: Bah, ils sont toujours l'un face de l'autre hein, dans la vidéo. C'est pas passé grand chose.
1: C'est l'un des bisous.
0: C'est pour les petits mécos. Mais...
2: Anime pouli pouli té. Et voilà, de retour pour les dernières 5 minutes du Acro Show, dont le numéro on a perdu.
0: 6, 7, 7, 8.
2: De compter, ouais.
0: D'ailleurs, le fil conducteur de l'émission est.
2: Ça a tout sauté.
0: Est inexistant.
2: Tout a sauté. Il y a eu un gros blackout et on a tout perdu.
0: Ça me bat les couilles.
2: Donc là, on est à la dérive un peu. Mais c'est pas grave, c'est pas grave.
0: Il n'y a plus d'air dans le cerveau, il n'y a plus rien quoi.
2: Ouais, il n'y a pas grand chose qui passait, même avant. Donc...
0: déjà avant on était sur le fil.
2: Avant
0: alors,
2: c'était bouché, maintenant.
0: Il n'y a plus rien, c'est vidé.
2: C'est sympa si on fait. Qu'est-ce qu'on a fait pendant cette année avec Acro Show? Donc on a fait des émissions concernant... allez écouter si vous voulez le dernier épisode avant celui-là, des ailes au vélo. Ouais. Et donc association qui fait la promotion du vélo féminin.
0: Le dernier, c'est pas celui-là, c'est celui de la meuf qui s'est pointée qui fait le Tour de France des radios libres.
2: Mais ça, on l'a pas, l'a jamais chargé.
0: Ah ça, on l'a jamais chargé, c'est
2: celui-là. Oui, enregistré mal. C'est enregistré sur ton ordinateur et pas avec les micros.
0: Ah oui, c'est vrai.
2: C'était ça, celui qui était... Donc celui-là, on l'a raté, mais c'est pas grave.
0: Non, celui-là, on l'a raté, putain, c'est vrai.
2: Celui d'avant, c'est l'émission numéro 6. Donnons des ailes au vélo, avec Claire.
0: Ouais.
2: Très intéressant, un peu long, mais quand même, ça mérite. Ouais, long de ma part aussi, parce que je parle beaucoup trop et je dis pas grand-chose d'intéressant.
0: Ouais, mais elle explique bien et tout, le cyclisme féminin, tout ça et tout. Franchement, c'est hyper intéressant.
2: C'est ça. Puis, on a fait d'autres missions en décembre avec l'adjoint à la mairie pour la mobilité.
0: Anciennement, du coup, parce qu'ils n'ont pas été réélus, mais oui.
2: Oui, c'est ça, l'ancien.
0: Qui s'occupait des transports et notamment des...
2: De la mobilité.
0: De la mobilité, ouais, pardon. Donc, on a parlé un peu vélo,
2: et
0: tout ça.
2: Et voilà. Même ça, c'est disponible sur le site de Aioli Radio.
0: On a fait quoi d'autre?
2: On a fait des émissions concernant le cinéma, en parlant de cinéma peut-être. Je ne sais plus exactement. Mais bon, allez sur le site, vous retrouvez toutes les émissions. Vous avez 6 épisodes avec celui-ci, ou 7 épisodes. Donc, ça, c'est une série qui se termine. Dans une semaine. Ça fait une semaine. Vous écoutez ça pendant une semaine.
0: Ouais, c'est bien. Franchement, c'est
2: vous n'allez pas apprendre rien de nouveau, mais c'est pas grave.
0: Non, mais c'est qualitatif. Ça fait plaisir aux oreilles. Parce que je trouve qu'on a des super voix. Donc,
2: Oui, surtout moi. et qu'est-ce qu'on a fait aussi avec, cette année, c'était.
0: On a pédalé. Hein.
2: Pédalé.
0: On a fait le chrono des gorges de l'Anesque.
2: Chrono des gorges de l'Anesque. Peut-être cette année encore.
0: Oui, mais bien sûr qu'on fait cette année. Pour une fois, je suis entraîné. J'arrive à entraîner. Et pour une fois, j'arrive à entraîner, je vais pas avoir la carcasse.
2: Mais moi, je sais pas si je vais à un mariage ou pas.
0: Oui, tu vas au mariage le lendemain matin, bam. Grosse journée.
2: Mais peut-être que je reste en vacances un peu plus.
0: Et ouais, bien sûr. Ah, putain, il n'en fout plus rien. Quoi. Il y a les watts de mon grand-père. Quoi.
2: Et oui.
0: Bon, bref, qu'est-ce qu'on a fait d'autre?
2: Ah, ben, il y a eu la. Je pense que ça a été la dernière Bedouin Gold Ride.
0: Ouais, c'est vrai.
2: Franchement, j'ai pas trop aimé comment le gars de Skoda il fait le truc parce que
0: il s'en fout en fait. Il s'en fout, il part tout seul, il va à balle et puis après, nous on est derrière. On est derrière, on s'en tape. Mais nous on est avec les gens et puis voilà. On a proposé deux parcours pour ceux qui étaient plus en forme que d'autres, plus expérimentés
2: c'est
0: que
2: ça,
0: d'autres.
2: C'est ça. Mais je pense que c'est ça la logique des influenceurs sur les réseaux sociaux. Il faut juste se montrer.
0: Se montrer. En fait, ils voulaient juste se montrer, mais ils s'en battaient les couilles des gens et au final, ils sont partis à 4 comme 4 glandus là. Je sais pas combien. Et après, ils sont arrivés au compte-gouttes au café. Et ils tirent un peu la gueule, les gens. On est normal, ouais. Tu vois. Alors que nous, on est arrivés groupés, quoi.
2: Oui, c'est
0: plus
2: ça.
0: Plus ou moins. Bah, après, on a fait un petit sprint à la fin, nous, mais on est arrivés plus ou moins groupés, quand même. Si, on est arrivés groupés, en fait.
2: Ouais, tout le monde était là, max 5 minutes. Mais on savait que tout le monde était là. Oui, mais max.
0: Oui.
2: Après, il y en a d'autres qu'on sait pas. Ils ont pris le départ avec le mec de Skoda, mais On sait
0: Ah, mais
2: pas.
0: ils sont arrivés 20-30 minutes après, hein.
2: Oui, mais non, mais même un peu plus, je crois.
0: Ah ouais, non, mais vraiment, c'était fou.
2: Non, non, non, mais je pense qu'on va pas en
0: C'est pas
2: refaire.
0: possible de faire ça,
2: Ça
0: il faut
2: suffit, ça
0: rester.
2: suffit.
0: Ouais, non.
2: Faut pas faire des choses avec des gens qui
0: Bah,
2: partagent pas le même esprit.
0: il y a eu pas mal de barbecue aussi. Ou
2: Ah
0: de
2: oui, on
0: vin.
2: a fait, bah, pas barbecue, mais on
0: Non, mais vin
2: avait
0: et.
2: vin tasting. Ouais, c'est sympa. Après,
0: C'était où, à Châteauneuf? Non, c'était à Châteauneuf.
2: Châteauneuf. Et après, ah bah oui, un bon spot, pas cher. Allez, il y a un petit resto qui fait à manger dans le camping des du bois des Écureuils, je crois, pour aller vers Rémoulin. Pas cher, très bon. Après une journée à Colias
0: Ah,
2: pour se
0: c'est.
2: rafraîchir,
0: Ouais, pas
2: c'est
0: mal.
2: sur la route. Moi, je vous conseille de, je te conseille de t'arrêter là parce que c'est vraiment pas mal. C'est bon et c'est vraiment pas cher. On a payé que dalle.
0: Bah, tant mieux, hein. Et
2: Vraiment.
0: comment ça s'appelle, Roddy?
2: Alors c'est bah, c'est le resto à l'intérieur du camping des bois des Écureuils. C'est à côté de Nomazin.
0: Ok.
2: Et voilà. Alors là, on va écouter un nouveau son et après on va se quitter pour cette fin de.
0: Bon, on va peut-être relancer une autre émission plus tard, quoi.
2: Oui.
0: Chacun chez soi.
2: Chacun chez soi.
0: Ah ouais, on peut faire ça, hein. On n'a pas besoin d'être physiquement ensemble, quoi.
2: Ouais.
0: Faut un peu de
2: C'est
0: matos.
2: ça le.
0: Ouais. Ah, c'est bon, ça. 50 Cent.
2: Wish death on me, Lord, I don't cry no
0: Parole
2: more.
0: d'Eminem.

0: place, il y en avait plus. J'ai fait, allez, tiens, vas-y, envoie tout 50.
1: Et on est de retour. Et voilà, et c'est le moment des salutations.
0: Adieu.
1: Adieu. Accrochez-vous, ça se termine ici. Ça a été intense, surtout au niveau technique. C'était vraiment, des fois, c'était pas de mini-fuse.
0: C'était
1: Mini-fuse qui n'était
0: laborieux.
1: pas là, c'était très
0: C'était
1: laborieux.
0: laborieux. Au début aussi, il fallait qu'on apprenne à bidouiller. Donc je pense que maintenant on est pas mal en vrai. On arrive à s'en sortir.
1: On arrive à s'en sortir, mais c'est
0: Après,
1: pas, des fois, c'est
0: on
1: pas
0: manque un peu
1: évident.
0: d'expérience, quoi.
1: Ça prend, oui. Mais bon, peut-être on va vous allez, si vous nous écoutez, nous entendre sur cette fréquence, sur d'autres, avec une autre émission, toujours à la dérive,
0: Qu'on va
1: surtout
0: appeler
1: à cause de la chaleur.
0: qu'on va appeler les pipas so chaud, parce qu'on est bidon.
1: Allez.
0: Allez, ciao,
1: Ciao,
0: ciao,
1: ciao.
0: ciao,
2: Accrochons!
1: accrocho,
2: Accrochons!
1: accrocho.

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5: Et il m'a cassé le crâne avec cette introduction.
3: Super, bordel. Fin de demi-heure pour commencer. Et en plus, là, on m'appelle. On m'appelle. Est-ce que je... on prend l'appel?
5: Allez, vas-y,
3: on
5: prend l'appel. Prends l'appel.
3: Oui, allô? Allô? Je vous entends pas?
5: Ah non, la prime à l'autoconsommation, c'est pas possible par contre. Non, non, non, non, non. Non, il est pas éligible.
3: Nous sommes pas éligibles, désolé.
5: Et ouais, mais ça, c'est parce qu'il faut voter pour la gauche. Faut arrêter de voter pour la droite. Faut voter à gauche.

0: Et donc, ouais.
1: C'est la dernière d'Accrocho à Avignon.
0: Dernière
1: en tout
0: d'Accrocho,
1: cas.
0: Ouais.
1: Parce que personnellement, je me casse de cette ville.
0: Ah, il se casse.
1: Je me casse. Je sais que ça brise beaucoup de cœur.
0: Beaucoup de cœur.
1: Pas vraiment, mais c'est pas grave.
0: C'est pas grave. Mais écoute, c'est pas grave. Hein. Il faut partir. Avignon, c'est pas une ville qui donne envie de rester.
1: 3 ans, c'est beaucoup déjà.
0: 3 ans.
1: C'est mon record. 3 ans dans la même ville et dans le même appart, c'est mon record. 2 ans dans le même taf, c'est mon record. Franchement, c'est pas mal, hein.
0: On est tous très impressionnés.
1: Bah, moi, je m'impressionne. moi, je suis impressionné par moi-même, quoi. Et du coup, 2 ans de taf, 1 an de triathlon, tout va bien.
0: Si pour moi, 3 ans, 1 an de triathlon. Là. Yeah. 6 mois, même pas 6 mois.
1: J'ai regardé les stats. 35 km à courir, quoi.
0: Non.
1: En
0: 35.
1: En 2026, t'as couru 35 km.
0: Ah, 2026.
1: Et oui, en 2025, t'as couru 40 km. Alors, bon, c'est pas plus.
0: Non.
1: T'as quasiment plus nagé que couru. Je crois que t'as nagé 30 km et que t'as couru 35. Ça n'a aucun sens. Et le petit, il en a pas d'aller voler.
0: Ouais, mais c'est sûr.
1: Par contre, le vélo, tu sais qu'on a la même distance kilométrique en vélo.
0: Possible, ouais.
1: Après, toi, tu fais plus d'intensité et tout.
0: Mais j'en ai pas fait autant dans les 2 derniers mois, en fait.
1: Mais aussi parce que t'avais le home trainer qui était en Italie.
0: Ouais, oui.
1: Ça, c'était là où tu faisais beaucoup de par 5, 40, 50, 60. Des fois.
0: Oui, c'est ça, c'est pas beaucoup.
1: Mais ça s'accumulait, quoi. Après, toi, tu fais plus d'intensité. Moi,
0: oui,
1: je fais plus de.
0: Mais j'ai découvert, en fait, que si je l'avais su avant. Avec ton Garmin, tu peux paramétrer ton. Tu peux pas enlever la musique sinon j'arrive pas. Ou je mets très bas.
1: Ouais, mais bas.
0: En fait, tu peux pas. Tu peux paramétrer ton Garmin avec ton home trainer. Donc, t'as pas besoin de l'ordinateur, un truc comme ça. Si t'as besoin de faire un entraînement, tu mets l'entraînement sur ton Garmin et le Garmin il fait le pairing avec l'home trainer. Et donc, il fait les.
1: Ah oui, il fait genre la vitesse plus dure.
0: La vitesse
1: moins
0: dur, moins dure, selon de ce que tu dois faire.
1: Ça, c'est propre. Hein.
0: Donc, pas besoin. Bah, les derniers trucs que j'ai fait, j'ai découvert ça récemment parce que. À chaque fois, il fallait mettre l'ordinateur et tout. C'était...
1: Le ventilo, est-ce que ça sue comme un bœuf?
0: Oui, bah bon. Donc ça, j'en avais vachement marre. Et là, par contre, tout s'est bien passé. J'ai essayé avec le Garmin et ça bah, c'est crème, mais ça change la donne, quoi.
1: Et tu sais que hier, j'étais à la natation, là, à midi, mec, l'eau était à 31. Immonde, c'était une soupe, c'était dégueulasse. Même les gars qui sont super forts en nage, là, ils m'ont dit « Ouais, mec, c'est normal, tu t'avances pas, hein, on n'avance pas non plus. » Enfin, chacun son niveau.
0: Mais 31 degrés.
1: 31 degrés dans l'eau. J'ai cramé complet. J'ai enlevé le bonnet et tout, parce que le bonnet, le latex, la matière, mm-hmm. Je sais pas ce que c'est. Du latex. Le truc, il était genre, c'était du chewing-gum. Il se collait lui-même, le truc. C'était immonde. Bref, et après, j'ai parlé à un papy, tu vois.
0: Ouais.
1: Un vieux du triathlon, c'est le mec qui a fait du triathlon toute sa vie, mais bon, là, je crois qu'il a 70 ans, le mec, il nage bien encore. Hein. Et il fait beaucoup de vélo, mais il court plus. Il m'a dit, ah, tu vas faire un triathlon, toi, cet été et tout. Je dis, bah ouais, fin d'été. Il me dit, ouais, bah, bonne chance. Hein. Et en fait, le gars, c'est un médecin. Je sais pas ce qu'il a comme spécialité, mais il est médecin, tu vois. Bah les couilles.
0: Ouais.
1: Et il m'a dit ouais, moi j'étais avec des gars qui étaient super forts et tout. Il m'a dit, bon là, de toute façon, c'est dans un mois ton truc, t'as fait le plus dur, maintenant tu chill et tout, quoi. Il m'a dit, maintenant tu fais du jus, tu fais des répétitions, mais tu fais pas des trucs de bourrin à 200 km.
0: Ouais, mais je pense qu'une semaine avant le truc,
1: ouais, ça, c'est
0: tu fais
1: sûr.
0: Juste des trucs, tu fais une fois.
1: Tu fais ton égard.
0: Ouais, de ce que j'ai compris, une semaine avant l'effort que tu as préparé. Tu fais genre une semaine tranquille où tu fais juste chill. Et genre, tu sors, tu fais du vélo, tu fais de la natte et de course à pied. Mais ça va être très tranquille, pas de sprint. Et après, tu fais une semaine où de rappel, un jour de rappel pour rappeler à ton corps de ne pas s'endormir. Et c'est tout.
1: Oui, c'est tout.
0: Et comme ça, tu es arrivé le jour même à peu près.
1: Moi, ça me va bien de pas m'arrêter mais de faire un tout petit peu, tu vois, et de faire des petits sprints et tout. Moi, ça me va bien, ça. J'avais fait ça je sais plus pourquoi. Bon, après, j'en ai trop fait avant le semi-marathon. J'avais fait 150 km de vélo. C'est un peu débile, quoi. J'avais mal à la jambe à la fin, mais j'étais bien, tu vois. Quand je suis parti au semi-marathon, j'étais en canne, hein. Papa 4-20 les 10 premiers kilomètres. Après, j'ai dit, ouais, vas-y, mets le frein à main, garçon. Je vais exploser complet, quoi. Il y avait des côtes en plus, mais ouais. Et après, bah après là, le seul truc, tu vois, c'est que j'ai peur qu'ils annulent, tu vois.
0: Ah, pour la chaleur.
1: Ouais, je vais dans le Jura, tout le Tintouin, et ils annulent, putain, les boules, quoi, tu vois. Bah après, il vaut mieux qu'ils annulent qu'il y ait un mort, hein, tu vois, mais... plusieurs, parce que... Ouais, il y a des trucs, des fois... t'as eu l'Ironman de Nice ? Ils ont annulé.
0: Non, mais ça, c'était il y a un mois.

0: On voit ça, canicule et tout. Et en fait, ils ont fait un Iron Man sauvage, toi, pirate, tu vois. Ok, hein. Bah, mais ils ont mangé des bagnoles. On descend, bagnole, ah, mort.
1: Ah merde, mmh. Je savais pas ça.
0: Il y en a un qui est mort, mais il y en a plein qui sont.
1: Qui s'en fait mal.
0: Qui s'en fait mal. Péter le fémur, tout le tinton et tout. Ah, vas-y, c'est trop. Gros, les mecs, ils sont sur un. Ils sont sur des vélos de triathlon avec les prolongateurs, tu vois rien. En vrai. Il y a plein d'accidents. En fait, si tu regardes, j'ai écouté ça. Il y a plein d'accidents de vélo en fait avec les prolongateurs parce qu'en fait t'as la tête.
1: Ah, tu regardes en bas.
0: Tu regardes en bas en fait. Ah. Et c'est très très dur. Il y a un jeune irlandais, eu je sais pas combien, un espoir là. Bah, il était en vélo triathlon, il a mangé une bagnole parce qu'en fait il a levé la tête et la bagnole était garée et bam.
1: Oh merde.
0: Mort direct. Il était à 60 dans le truc. 50 peut-être. Bref. Pas glorieux quoi. Donc on fait attention sur la route, on met le casque. Et surtout, on envoie les watts, petit.
1: Je pensais.
0: Je dis qu'on envoie les watts, mais bon, j'ai même pas de capteur de puissance.
1: Donc. Oui. Balek. Mettons un son. Hein. Qu'est-ce qu'on veut mettre? Et après, on pense quoi raconter dans l'émission.
0: Pino D'Angio.
1: Parce que Pino. Non, tu veux ça?
0: Non, je rigole. Juste, je vois ta tête, je pense à Pino D'Angio.
1: Ça va, je te mets un truc.
0: Vas-y, fais-moi découvrir des choses. Fais-moi découvrir, petit.
1: C'est ça.
0: Ah, là j'ai dans les deux.
1: Peut-être, je sais pas, qu'est-ce que j'ai fait?
0: Oui, oui.

0: Et oui, et si j'arrive à
1: Ah,
0: allumer les micros.
1: c'est
0: Et
1: mieux quand même.
0: voilà!
1: Et heureusement que c'est pas le bon micro. Là c'est bon. Oui, je disais heureusement que c'est la radio et qu'on voit rien.
0: Oui.
1: Dandadam.
0: Mais c'est pas grave, c'est pas
1: Eh,
0: grave.
1: c'est pas grave, petit. Je suis allé à 50 en sprint, pardon, rien à voir.
0: 50 à sprint?
1: Ouais.
0: C'est pas mal.
1: C'est pas mal.
0: Ouais, écoute.
1: J'ai pas forcé la balle. Parce que bon, j'en ai fait 10 quand même au bout d'un.
0: Ouais, ce matin, il y avait un peu de vent quand même. Non, je rigole.
1: Mais c'était vent de face. C'était sur le
0: Ah.
1: retour de Arles. Bref, pardon.
0: C'est pas
1: Dandolapara.
0: mal, ce petit son là.
1: Ouais, j'aime bien.
0: J'ai bien aimé.
1: Mais plus fort, je m'entends pas là. C'est bizarre. Ça fait un peu bizarre. Je suis un peu là, mais pas là. Ouais, c'est mieux là.
0: Ça c'est mieux.
1: Ouais.
0: Je sais pas, c'est bizarre ce nouveau set qu'on a mis en place aujourd'hui. Et donc ouais, dernier épisode de Accrocho, on a perdu des personnages, on a perdu des projets sur le cours de cette aventure.
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0: Ouais, non. Donc en fait, ce que je voulais dire, c'est... En fait, attends, je cherche mes mots. Ouais, non, parce que du coup, c'était plutôt... Non, je pense pas, en fait, mais par rapport à ta question, ce qui me vient là tout de suite comme ça, c'est...
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5: Et ben voilà, c'est l'heure de la gamelle.
6: C'est l'heure de la gamelle.
7: Salut, salut.
5: Qui est cuite et recuite.
6: On est à Avignon, il fait 43 degrés en moyenne.
5: Au bas mot. Mais on est quand même assez nombreux et nombreuses autour de la table ce soir. Et on va commencer par faire un bilan des événements et des rencontres qui ont été organisées, des rencontres anticarcérales qui ont été organisées au courant du mois de juin, et qui étaient de belles rencontres.
7: À Carpentras.
5: À Carpentras.
6: Et à Gap.
5: Et à Gap. Ensuite, on fera une lecture d'un texte d'Alessandro Stella qui s'appelle « Les Indéfendables » et qui parle des actions de la DDPF, dont on a déjà pas mal parlé dans cette émission. On fera un petit tour par les brèves. On a plusieurs sujets à aborder qui font le lien entre la police, la justice et tout ce monde qu'on veut détruire. On continuera, et c'est pas fini, la lecture du texte « Par-delà le principe de répression » de Geoffroy de la Gagnerie.
6: Et puis ça sera l'heure
5: que se terminera notre émission. Voilà, on est bien.
6: On est bien, on va faire tout ça.
5: Bah voilà, allons-y. Donc on commence par
8: le bilan,
5: calmement. Et du coup, c'est à ce moment-là que Christine décide de s'en aller.
7: Au moment plus important. Non.
6: Déjà, je suis pas la seule à avoir autour de la table à être à Carpentras. J'étais la seule à Gap, donc je commence par raconter Gap. Donc à Gap, on vous avait déjà tout annoncé, et dans Crash et dans la Gamelle. Donc on a tenu nos programmes, on a vu les gens de Technopolis, on a vu Gwenola Ricordo qui nous a parlé de 1312 raisons d'abolir la police, on a vu la super pièce de théâtre Garde à vue. Du groupe de la défense collective toulousain. On a fait tout ce qu'on avait prévu et on a fait même des choses qu'on n'avait pas prévues. C'est-à-dire que on s'est rendu compte, alors qu'on avait prévu la date depuis un moment, que c'était le 27 juin, la date anniversaire de l'assassinat de Naël. Ça faisait 2 ans que Naël était mort, tué par la police à bout portant, alors que lui n'était pas armé. Simplement parce qu'ils en avaient marre d'avoir coursé sa bagnole, donc ils avaient le droit de se défouler un peu après. Et il faut bien faire retomber la pression, tuer un jeune, c'était pas mal comme façon de faire. Et donc, suite à la mort de Naël, il y a eu des petites émeutes, plus ou moins grandes selon les différents quartiers, mais en tous les cas, à Nanterre, ça avait pas mal bougé. Il y avait eu énormément de répression. Voilà. Donc, du coup, après la pièce de théâtre, on est allé sur la place Gournette, qui est la place de la prison à Gap, avec une sono à roulette, et on a pris la parole pour expliquer aux Gapensais qui étaient là à prendre l'air dehors, parce qu'il fait chaud aussi à Gap, moins qu'à Avignon, mais quand même. Et on leur a expliqué pourquoi on lançait ces lanternes, ces montgolfières qui partent dans le ciel en faisant de la lumière qu'on utilise souvent dans les cérémonies d'hommage et de commémoration. Donc on a pris le micro, on a expliqué ça, puis on a lancé les lanternes en souvenir de tous les tués et tous les morts dus à la police. Et voilà, c'était une action qui était chouette, qui n'était pas programmée, Et puis le lendemain, il y a des familles qui, au parloir, qui ont dit « Ah, mais les gars, ils ont vu le feu d'artifice. » Donc voilà, et a priori, il y a eu une connexion qui a été faite entre la rue et les gars qui étaient enfermés place Grenade. Donc c'est chouette. Et même si le souvenir de la mort de Naël est triste, la bagarre reste vivante et ça c'est cool. Voilà, je vous ai raconté Gap, vous me racontez Carpentras.
5: Et bien Carpentras, c'était une belle journée aussi, je crois. Il y avait pas mal de personnes, je dirais une cinquantaine de personnes 50-60 personnes qui sont passées au courant de la journée. Et pour les personnes donc, qui n'étaient pas là, l'objectif de cette journée, c'était d'arriver à faire le lien entre les différentes luttes d'antes et la question anticarcérale et la question de l'abolition des prisons et de du système pénal en général. Et ça a plutôt pas mal marché. On a eu des belles discussions avec pas mal d'échanges. On s'est pas mal interrogé collectivement, non seulement sur les propos qu'on tenait, donc sur les liens qui pouvaient exister entre la lutte contre les frontières et la lutte contre les prisons, entre la lutte féministe et la lutte contre les prisons. Donc pas mal de beaux échanges sur les propos, mais aussi des questionnements collectifs sur la manière de les amener et donc de comment régler les problèmes, les situations problématiques auxquelles on peut faire face couramment dans différentes situations, que ce soit dans la lutte contre les frontières, etc. Et donc voilà, c'était des chouettes moments d'échange. Et ça donne envie de se retrouver, je trouve.
6: Ouais. Oui, ça donne envie de se retrouver.
7: Ouais, il y avait une super cantine aussi. C'est vrai. On a mangé. Et ouais, les trois tables rondes étaient très intéressantes, énergétiques pour bien écouter tout le monde. Non, c'est très intéressant.
6: Énergétique ou énergivore ?
7: Énergivore, ouais.
6: Mais énergétique aussi, je trouve. Mais oui, c'était intense. C'était des temps de discussion vraiment. Il y avait une qualité d'écoute exceptionnelle, quoi. On était vraiment attentifs.
8: Moi, ce que j'ai bien apprécié, c'est la diversité aussi des approches et des points de vue. Par exemple, le thème des migrants. C'est une personne qui est tout à fait dans la mouvance de ce qu'on va qualifier de citoyenniste et qui est à la CIMAD, quoi, qui participe aux actions de solidarité autour du refuge de Briançon. Et on se rend compte qu'en fin de compte, les points de vue ne sont pas si éloignés que ça, quoi. On se retrouve sur l'essentiel. Donc ça a été, fait à mes yeux, ça a été des moments forts de la journée aussi.
6: On met un petit rap pour Naël pour finir ses bilans. Et puis surtout, s'il y a d'autres personnes qui ont envie de nous dire ce qu'ils ont pensé de ces journées, ben c'est pas compliqué, c'est crèvelatôle84@riseup.net. Et puis si vous préférez le faire avec un stylo, nous on est très contents qu'on reçoive des lettres dans la boîte aux lettres de Radio Aioli, 3 rues du portail Magnana en Avignon.
8: Je voudrais juste ajouter quelque chose. C'est que je pense qu'on tient tous à remercier Gwenola Ricordo de sa participation. C'est elle qui a animé le débat sur le féminisme et l'anticarcéral. Et elle a apporté une qualité extraordinaire à ce débat, quoi. Donc merci Gwenola.
6: Et merci les copains Antifa et merci les copains barzadistes. Ouais, il y avait du monde. Pas beaucoup de monde, mais du monde de belle qualité en tout cas.
8: De diverses approches.

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0: Et c'était donc Prêt à partir de SCH et Nino. Et du coup, dans cette seconde partie d'émission, eh ben on va vous lire un texte donc, qui parle de la vague d'attaque contre le système pénitentiaire qui avait été signée DDPF, dont on avait déjà parlé. Et c'est un texte qui a été écrit par Alessandro Stella pour Lundi Matin, qui s'appelle « Les Indéfendables ». On va vous le lire à plusieurs voix.
1: Parce qu'il est un petit peu long, mais il est vraiment chouette. Comme il y en a qui font le boulot à notre place, qu'on n'est pas arrivé à poser cette analyse-là à temps, en tous les cas. Au moins, on récupère celle qui a été faite par Alessandro et on vous la lit. Donc, en gros, les faits. Les faits, au cours du mois d'avril 2025, la presse locale, relayée par la presse nationale, rapportait une série d'épisodes d'incendies de voitures de gardiens de prison, d'attaques contre leur domicile, de coups de feu tirés sur les portes de la prison à Agen, à Lyon, à Toulouse, à Toulon, Grenoble, Lille, Nanterre, Luynes, enfin aux quatre coins de la France. Des groupes d'individus s'étaient attaqués non seulement à des prisons, mais aussi à des agents de la pénitentiaire en poste ou en formation. Sur les lieux des attaques, les assaillants avaient tagué un sigle, DDBF, pour Défense des droits des prisonniers français. Un sigle repris par un compte Telegram, rapidement fermé par les autorités, dans lequel on dénonçait les violences quotidiennes exercées par les surveillants sur les prisonniers. Ce canal est un mouvement dédié à dénoncer les atteintes à nos droits fondamentaux, auxquels le ministre Gérald Darmanin compte porter atteinte. Contactez-nous par message privé pour rejoindre le mouvement DDPF. Rejoignez le mouvement. C'était l'information qui était passée sur les réseaux sociaux. Alors, comment ça a été interprété tout ça ? Eh bien, après avoir envisagé des actions de l'ultra-gauche ou des ingérences étrangères, les services secrets russes ou algériens, les policiers et les procureurs ont conclu que l'hypothèse la plus vraisemblable était la piste du narcotrafic. Ainsi, par une opération à l'échelle nationale, le 28 avril, la police interpellait 30 personnes, parmi lesquelles 21 étaient mises en examen le 2 mai, dont 7 étaient déjà détenus. Résumons les conclusions des enquêteurs. Le Monde, daté du 4 mai, titrait « Derrière les attaques des prisons, l'ombre de la DZ mafia et du narcotrafic ». Le journal français de référence reprenait donc les conclusions et les éléments de langage des ministères de l'Intérieur et de la Justice, mafia, groupes criminels organisés. Tout en relevant que parmi les 21 suspects déférés par la justice, dont 2 femmes et 2 mineurs, pour beaucoup, ils présentent des profils d'exécutants de petites mains du trafic de drogue. Aussi, les interpellés vivaient dans la région où ils avaient commis leurs attaques. Le chef présumé du réseau, commanditaire et organisateur des attentats, à partir de sa cellule de la prison d'Avignon, serait un certain Imram A, âgé de 23 ans.
2: Le terme est parfaitement galvaudé. Il renvoie à un imaginaire peuplé de Pablo Escobar ou d'El Chapo Guzman et popularisé par les séries Netflix sur les narcos. Des grands criminels qui se la coulent douce dans des villas tropicales ou dans des lofts à Dubaï. Beaucoup de cinéma, en effet. Si l'économie des drogues illégales ne diffère guère de l'économie capitaliste légale, la réalité de la production, du commerce et de la consommation des dites drogues est beaucoup plus complexe. Si les gros exportateurs et importateurs sont évidemment des millionnaires, avec un capital risque élevé, et si la vente en demi-gros permet à un certain nombre de personnes d'en vivre aisément, pour la masse des producteurs, transformateurs, livreurs et distributeurs au détail, ce n'est qu'un gagne-pain, un travail souvent pénible et toujours risqué. Les études de sociologues et anthropologues ont bien montré que la masse de paysans cultivant le cannabis au Maroc, la coca en Colombie ou le pavot en Afghanistan sont des travailleurs agricoles pauvres, ne produisant ces plantes prohibées qu'en vertu d'un meilleur rapport comparé à d'autres cultures possibles dans leur région. Quant aux milliers et milliers de personnes qui assurent au jour le jour toutes les tâches du commerce au détail, on pourrait parler d'ouvriers tâcherons. Il y a ceux qui s'occupent du transport, du conditionnement, de la garde de la marchandise. Puis ceux qui, du matin au soir, du lundi au dimanche, par beau temps ou sous la pluie, tiennent un point de deal, et ceux qui font des livraisons à domicile. Outre les contraintes climatiques à tenir le mur de l'immeuble à longueur de journée, tous ces travailleurs du petit commerce de proximité de produits illégaux sont quotidiennement exposés à la répression. Tous les points fixes et durables de deal sont rapidement repérés par la police, qui effectue des descentes régulières. Ils subissent au quotidien des fouilles, des brimades, des humiliations, parfois des gardes à vue, et finissent par être arrêtés et emprisonnés.
3: Il faudrait redimensionner le narcotrafic, trop souvent présenté comme un marché colossal au profit gigantesque. Comparons le comparable. Les services de l'État font l'estimation que le chiffre d'affaires annuel des drogues illégales en France serait de l'ordre de 3 milliards d'euros. soit autant que la Coca-Cola, drogue légale et plus préjudiciable pour la santé que certaines drogues illégales. Autant que la Française des Jeux, autre drogue légale redoutable pour la

0: Au sommet de son ascension en 2017, elle avait atteint un chiffre d'affaires annuel de 35 milliards de dollars, engrangé notamment grâce à la vente d'opioïdes dont l'oxycocontin, en principe destiné aux malades de cancer en phase terminale. Sa forte promotion marketing a fait exploser les prescriptions médicales pour toutes sortes de douleurs, provoquant aux USA entre 1999 et 2022 quelques 700 000 morts par overdose. Poursuivie par des milliers de plaintes au pénal, en janvier 2025, la famille Sackler a conclu un accord avec le tribunal pour le versement de 7,4 milliards de dollars d'indemnisation aux familles des victimes.
1: Jusqu'aux années 1960, la consommation et le commerce de cannabis, de la colla, de l'opium et d'autres plantes psychotropes faisaient partie des cultures locales, traditionnelles, coutumières, ancestrales. Comme pour le vin et l'alcool en Occident, cannabis, coca, opium, champignons, psilocybe, peyote, ayahuasca, bétel, iboga, coat, amanite, étaient considérés comme des aidants dans la vie, comme des chasseurs de soucis, ça c'est Freud qui dit, comme des médecins du corps et de son âme. Malgré la conscience des possibles dangers de la consommation de psychotropes, aux quatre coins du monde, les populations s'étaient adaptées, avaient appris à vivre avec les drogues. La prohibition des drogues de l'autre avait commencé par un édit de la Sainte Inquisition de Mexico en 1621, interdisant le peyote et autres plantes magiques. Elle avait fait l'objet de décrets impériaux en Chine au XVIIIe et XIXe siècle contre l'opium, sans grande conséquence. Après lesdites guerres de l'opium entre 1839 et 1856, opposant les puissances occidentales à la Chine pour le contrôle du marché oriental, les États-Unis et la Chine lancèrent, au cheval de la Première Guerre mondiale, les lois de prohibition du commerce illégal de l'alcool aux USA et de l'opium en Chine. Une prohibition du seul commerce considéré illégal, bien entendu, car aussi bien de l'alcool que de l'opium, on en avait besoin dans les pharmacies. Et en fait, jusqu'aux années 1970, à part les guerres commerciales, la prohibition de la consommation et déconsommation ne faisait pas partie des priorités répressives des États. Les consommateurs problématiques se voyaient regarder avec une certaine bienveillance, parfois assistés par des associations charitables ou par des amis et des parents. C'est à partir de la loi promulguée par le président américain Richard Nixon le 31 décembre 1970, suivi bientôt par les autres nations occidentales, que la grande répression s'abat non seulement sur les commerçants, mais aussi sur les consommateurs de drogue, entre guillemets. Et pourquoi? En déclarant la drogue comme le principal ennemi de la nation et déclenchant la guerre aux trafiquants et aux consommateurs, le gouvernement américain déclarait la guerre à la fois aux minorités raciales, noires et hispaniques, et à la génération hippie, les uns et les autres considérés dangereux par l'esprit WASP, suprémaciste et viriliste, avec toutes les conséquences effroyables de cette guerre. Depuis 50 ans, la guerre à la drogue a provoqué des centaines de milliers de morts de par le monde, en Amérique latine en particulier, dans des affrontements entre policiers, militaires, trafiquants et bandes rivales, sans compter les innocents tués au passage. Plus, beaucoup plus que les morts par overdose, d'héroïne ou d'autres drogues illicites. Sans pour autant mettre fin au commerce ni tarir la demande, car au contraire, la consommation de psychotropes illicites a explosé dans les dernières décennies. Et donc la guerre à la drogue a aussi provoqué depuis 50 ans l'explosion des condamnations des trafiquants. Parfois des condamnations à mort, sans procès ni sommation, comme dans les Philippines de Duterte ou dans les favelas de Rio, ou des condamnations par un tribunal à la peine capitale, comme en Chine, en Iran, en Arabie Saoudite, aux USA et ailleurs. Mais surtout des incarcérations massives par millions, presque incalculables. De qui? D'affreux criminels mafieux responsables de meurtres et d'atrocités, outre que de trafic de drogue? Bien sûr, mais ce n'est qu'une minorité des condamnés à la prison. La grande majorité ne sont que des travailleurs à risque dans cette économie souterraine, délinquants peut-être, mais pas criminels, condamnés à des peines lourdes, souvent très lourdes, par rapport à leur délit. Et quel est le profil des condamnés pour trafic de drogue? L'étude menée par Michele Alexander sur la population carcérale aux États-Unis a conclu que la guerre à la drogue est une guerre raciale et une guerre sociale. Sur les 31 millions de personnes emprisonnées aux États-Unis, des années 1980 à la première décennie des années 2000, les Afro-Américains et les Hispaniques représentent la grande majorité des condamnés. Qu'en est-il en France, où les condamnés pour trafic de drogue constituent environ 20% des prisonniers? En dépit de statistiques ethniques disponibles interdites en France, les origines géographiques des prisonniers sont parlantes. Dans leur grande majorité, ils sont issus des cités de Sevran, Aulnay, Nanterre, Champigny, Bagneux, Créteil pour l'Île-de-France. Pour Marseille, Toulouse, Lyon, c'est la même chose, à savoir qu'ils proviennent de

0: cité habitée fondamentalement par les Noirs et les Arabes.
1: Dans le chapitre 5, Alexandro Stella pose la question « Qui défend les indéfendables ?» À la lumière de ces plates évidences, certes en contraste avec tant de fantasmes sur le monstre moderne appelé narcotrafic, nous pouvons réexaminer le phénomène des attaques contre l'administration pénitentiaire. Il apparaît que ceux qui s'en prennent au maton sont des copains solidaires des personnes incarcérées, porteurs d'un message simple: nos amis en prison ne sont pas seuls, les gens à l'extérieur les soutiennent et essayent de les aider. Alors, comment expliquer le silence des réseaux sociaux qui normalement prennent position contre les violences de l'État? Pourquoi ni les sites de l'ultra-gauche, ni les comités contre les violences policières, ni les avocats et associations qui défendent les droits des prisonniers, OIP, LDH, ne sont-ils pas intervenus? Parce que les dealers seraient indéfendables? Parce que le vin est bon, bu modérément, entre guillemets, et le cannabis, la cocaïne et l'héroïne sont du poison? C'est que même les proches des victimes des violences policières et d'État n'osent pas questionner le préjugé des flics, défavorablement connu par les services de police pour trafic de stupéfiants, ce qui justifie à leurs yeux la répression la plus brutale jusqu'au meurtre, parce que dealer est considéré comme honteux, indéfendable. À partir du principe inculqué dans la tête des gens que la drogue c'est de la merde, les dealers des vendeurs de poison sans scrupules qui empoisonnent la jeunesse, bref, des criminels contre lesquels on donne carte blanche aux forces de police pour arrêter coûte que coûte. Défendre les drogués, les dealers, surtout quand ils se révoltent et font face au pouvoir étatique, paraît encore aujourd'hui un combat inconcevable, tant la stigmatisation et la criminalisation ont imposé une pensée dominante et non questionnable. Les gens solidaires qui ont essayé de lancer un mouvement de défense des droits de leurs amis ou semblables reclus dans les prisons ont osé ce défi. Sous le logo qui en dit long, DDPF, Défense des droits des prisonniers français, comme un appel un peu naïf à l'état de droit, au respect des prisonniers, soulignant que ces prisonniers sont français, non étrangers, il faut comprendre le message, comme le comité Adama et autres collectifs de défense contre les violences policières, ils demandent à être traités comme des citoyens français à part entière, pas comme des personnes discriminées, racisées, infériorisées, criminalisées. Une question d'abord de dignité, de respect simplement. Finalement, comment ne pas voir dans cette vague d'attaques contre les gardiens de prison des actions d'autodéfense, d'auto-organisation par des groupes locaux en lien avec leurs amis emprisonnés? Des actions claires, exemplaires, reproductibles autour de toutes les prisons, disons-le, des actions politiques. Avec l'intention, comme ils le disaient dans leur premier communiqué, de créer un mouvement pour la défense des prisonniers. Et ce texte a été signé par l'historien Alexandro Stella.
2: Il est très fort ce texte parce qu'en fait il pose une analyse quand c'est explicité, quand c'est expliqué, on comprend beaucoup mieux parce que c'est vrai que sinon on est noyé sous des a priori en disant ouais, de toute façon c'est une histoire de camé. C'est une histoire de vendeurs de merde qui empoisonne nos gamins. Et là, de poser, de dire maintenant, c'est une histoire de gens dehors qui savent qu'ils vont bientôt aller en taule ou qui ont des copains dedans et qui luttent pour leurs droits. C'est vraiment bien que ça soit posé comme ça. Et il a raison. les collectifs anti-REP, les collectifs de gauche, les collectifs de soutien aux prisonniers. On n'a pas réagi à temps, on n'a pas été bon. C'était pas grand-chose quoi, de mettre des tags, des DBF partout. Ça faisait vraiment peur aux matons. Ils ont vraiment eu peur, les matons, à ce moment-là. Alors, et là, j'ai l'impression que c'est en train de retomber, qu'il n'y a plus cette image du DDPF parce qu'ils ont fait des arrestations massives, ils ont arrêté des clampins qui étaient juste solidaires de leurs copains. Quoi.
1: Moi, quand j'ai entendu les informations, je ne voyais pas du tout, je ne comprenais pas ce qui se passait. Et défense et des prisonniers français, je me suis dit, mais qui c'est qui. Je ne voyais pas j'avais une lecture militante des événements, quoi. Et je ne voyais pas les choses comme nous les explique Alexandre Stella. Et donc j'avais une lecture rigide de ce qui se passait. En plus, il n'y avait pas d'écriture inclusive, tout ça, dans les mots d'ordre. Je me suis dit, mais d'où ça vient, ça, quoi. Et puis, ça s'est illuminé quand, justement, dans cette émission, au mois de mai, vous avez lu les deux communiqués des DDPF que le gouvernement a vite censuré. Et là, je me suis dit, mais ça vient des prisonniers, de leurs copains, quoi. Ça vient de ça, et ça ne vient pas d'ailleurs. Puis c'était un test revendicatif pour les droits des prisonniers, ce n'était pas autre chose, quoi. Et ça s'est éclairé. Et j'ai pensé tout de suite à des discussions que j'ai eues avec d'anciens prisonniers, notamment un gars qui s'était tiré plus d'une dizaine d'années de tôle, quoi, et qui supportait plus que les prisons comme elles fonctionnaient, et en plus que ça s'aggrave comme veut le faire Darmanin, quoi, et son complice Retailleau. Et je me suis dit, mais putain, tu dis ça a retombé, mais attention, ça montre qu'il y a quelque chose de très fort et de très profond. C'est parti vraiment déjà eux-mêmes, quoi.
2: Oui, oui.
1: Voilà, il y a quelque chose qui est en train de monter, et ça peut être retombé pour un temps, mais c'est comme l'eau qui bouge. Puis après, ça redémarre d'un coup, et à jouer au con, les Retailleau Darmanin, ça risque de leur péter dans la gueule, ce qui se passe. Parce que ça va venir des profondeurs, quoi, le mouvement de révolte qui se passe au niveau des prisons, mais en lien avec les cités, quoi. Parce que c'est eux qu'on veut mettre en prison.
2: Bien
1: c'est
2: sûr.
1: Les jeunes des cités, c'est les jeunes racisés, les pauvres, quoi. C'est la chasse aux pauvres. Et les choses, elles ne vont pas pouvoir continuer comme elles continuent actuellement. C'est fou, s'imagine, quand ils seront la vie, s'ils vont régler le problème. Ben ça, il y a eu des moments dans l'histoire qui ont montré que les choses, justement, ils seront à la vie, se le finissent par péter, et ils seront bien responsables de ce qui va leur arriver.
2: Ouais, en attendant, ils sont surtout responsables d'avoir créé deux prisons qui vont fabriquer du fou, qui vont fabriquer de la souffrance psychique, mentale, à cause de l'isolement, qui vont fabriquer des gamins qui vont grandir sans papa, parce qu'ils vont se prendre des peines immenses, énormes, super longues. Enfin, pour l'instant, enfin, c'est rassurant, hein, ce que tu dis, qu'on a envie d'y croire, qu'on ne va pas se laisser serrer la vis éternellement, et qu'à un moment, les banlieues vont bouger. Ils ont prouvé, là, avec cette action en avril, qu'ils pouvaient bouger et que ça avait de la gueule. On ne les a pas suivis, et moi, je fais mea culpa, quoi. On n'a pas été bons.
1: Ouais, ouais.

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1: Et pas Dylan.
2: Et pas Dylan. Et on continue avec quelques brèves que Jean nous a préparées. Et en commençant tout d'abord par.
3: Par la première. Voilà. Un mineur de 17 ans interpellé le 17 juin pour association de malfaiteurs terroristes en vue de crimes contre les personnes. C'est Bruno Retailleau lui-même qui a annoncé cette arrestation. D'après le ministre de l'Intérieur, ce garçon envisageait plusieurs cibles, dont une synagogue, un sex shop ou encore des événements festifs. Le ministre reconnaît cependant que ce projet n'était pas abouti. Il n'était pas au point de commettre un attentat, mais il était en train de se préparer, a-t-il déclaré sur LCI. Le suspect a été placé en détention provisoire vendredi soir, à l'issue de 4 jours de garde à vue à la DGSI. L'avocat de ce mineur, M. Le Gall, habitué des dossiers de terrorisme djihadiste, dénonce un coup de com' et des exagérations. Son client est un gamin de 17 ans qui présenterait des fragilités sur le plan psychologique ainsi qu'un parcours familial difficile. Selon une source proche de l'enquête, le suspect a tenu des propos radicaux sur les supports numériques et a fait part de son envie de trouver une arme. Mais c'est de l'ordre d'une sorte de flirt avec l'interdit plus qu'une projection concrète. Tempère, Monsieur Le Gall. Ou Madame d'ailleurs, je ne sais pas.
2: Maître.
3: Ah oui, c'est maître. Ça le. Okay. Mmh. Il estime pour sa part que ce jeune homme n'est pas véritablement radicalisé comme on peut le voir dans certains dossiers, loin de là, et ne manifeste pas une adhésion ferme et concrète à l'État islamique.
1: En gros, c'est l'histoire d'un gamin de 17 ans qui est mal dans ses baskets, qui a des problèmes familiaux, qui essaye de se faire le cacou en disant « Ouais, un jour je vais me trouver une arme », qui se tape 4 jours pleins, 96 heures de garde à vue dans les locaux entité terrorisme, qui part aussitôt en tôle en préventive sur un dossier où il y a que dalle. Il y a ouais, un jour je vais me trouver une arme.
2: Ça sent un peu libre flot, quoi, comme histoire.
1: Ben oui, oui, ça sent qu'on a besoin de dire que il y a des terroristes, qu'il faut s'en protéger et que la police est utile. En vrai, il y a dans ce cas-là, juste un mal-être de la jeunesse. Il n'y a pas de terroristes. Et la police passe son temps à nous abreuver de peur en disant « Il y a des terroristes de 17 ans. Calmez-vous, vous venez de terroriser un gamin de 17 ans. » Et ce gamin, quand il va sortir, à mon avis, il ne va pas être plus tranquille dans ses baskets. Parce qu'avoir subi ce qu'il a vécu, juste parce qu'il faisait le con sur son téléphone... Ça ne va pas le mettre dans des dispositions idéales pour faire confiance à la justice de son pays.
4: C'est une construction politique, ça. Il faut tenir les gens dans la peur, dans la crainte, et on les gouverne avec la peur. Et le moindre élément qu'on trouve sur Internet, sur les déclarations d'un gamin, ben on en fait tout est plat, quoi.
2: Mais encore une fois, le truc, c'est ce qu'on répète à chaque fois, c'est que ça n'a aucun caractère dissuasif. À aucun moment, il y a des gamins qui vont se dire « Tiens, je ne vais pas commettre quelque action que ce soit parce que mon pote il s'est fait condamner parce qu'il regardait des trucs sur Internet. » Au contraire, c'est même complètement contre-intuitif. Ça cible toujours les mêmes personnes et ça crée juste de la haine et de la rancœur. Et tout comme cette autre histoire, on enchaîne.
4: Oui.
2: Et ben voilà, sur les pulsions.
4: Sur les procès de Rome, c'est ça.
2: Ouais.
4: Ben voilà, ça s'est passé au tribunal de Pontoise. Le maire de Villeron, Monsieur Dominique Cudia, qui a été relaxé dans une affaire d'expulsion illégale d'un campement de famille Rome, survenu en février 2023. Avec lui, il y avait 5 autres prévenus qui ont également été relaxés. Alors, bon, nous, on peut se féliciter qu'il y ait des gens qui n'ont pas été condamnés et tout, mais ce n'était pas le but, quoi. En fait, le tribunal a jugé comme normal ce qui s'est passé, c'est-à-dire une manifestation qui est venue devant un campement de Rome qui campait dans le bois de Villeron, c'est-à-dire un petit village qui avait un bois aux alentours, quoi. Donc ils se disent, c'est notre bois, c'est des bois communal. Hein. Et là, il y avait un campement de Sarum. Et à un moment donné, il y en a une partie d'entre eux qui sont partis, qui ont quitté l'endroit. Il est resté quelques familles. Et pas folle la guerre, pas. Les racistes, les fachos, ils ont attendu que le gros des gitans s'en aille pour aller jouer les gros bras. Et aller déloger le peu qui restait dans le bois. Donc là, c'est cette manifestation, ça s'est terminé par des menaces, des insultes, parasites, dégagés, on va tout cramer, Villerom n'est pas une Villerom. Ils étaient encadrés par des gendarmes, mais les gendarmes ne les ont pas empêchés de virer les gitans, quoi. Et les gitans, à la fin, ont fini par quitter le peu qui restait. C'est-à-dire une vingtaine de personnes, c'était surtout des femmes, des enfants, tout ça. Ils ont fini par quitter le campement sous la pression. Et ça a été des cris de victoire. On a gagné, on est chez vous. Le fameux cri des identitaires, quoi, voilà. Alors, après le départ des occupants, ils sont rentrés dans le camp et ils ont tout détruit. Le maire a ensuite envoyé une pelleteuse qui a creusé une tranchée et qui a fini de casser toutes les cabanes qui restaient, les dernières cabanes. L'avocat, il fait ressortir, c'est-à-dire l'avocat de Rome Europe et de la Fondation pour le logement des défavorisés, il fait ressortir que ce n'est pas un départ volontaire, mais sous la contrainte, dans un contexte de tension et de peur. De son côté, le parquet avait requis la relaxe pour tous les prévenus.
1: Oui, quand on dit « on va tout cramer chez toi », en général, on est condamné. Mais bon, pas quand c'est un camp de Rome. Voilà. Là, ça, c'est pas grave.
4: Voilà. Et pour la procureure, le maire n'était pas présent, mais en retrait. Et c'est-à-dire que lui et 5 autres personnes ont été initiées. Et ils ont estimé que le campement était vide et qu'il ne restait que des choses abandonnées quand ils sont allés. Et selon la présidente du tribunal, les éléments constitutifs de l'infraction n'étaient pas réunis, écartant donc toute condamnation. Voilà, ça bon, veut dire que...
1: On parle d'un pogrom qui n'est pas condamnable.
4: Voilà, vous pouvez aller brûler les cannes de gitane, tout ça. Vous trouverez des juges qui vous absout.
2: Et puis on imagine bien que les Roms qui étaient sur ce camp ne sont pas allés déposer plainte ou témoigner devant la justice pour dire effectivement.
4: Voilà, heureusement, bon, il y a quand même une association de Roms qui a envoyé... un avocat et l'ex-association de l'abbé Pierre, l'association pour le logement, tout ça, qui a envoyé l'avocat, quoi. Mais le tribunal n'a rien voulu entendre. On était la justice, elle était du côté des forts et des riches. Alors, heureusement, ce n'est pas partout. C'est pour ça que je veux en parler aussi, quoi. Il y a un autre événement qui s'est passé dernièrement concernant les Roms. C'est un convoi qui s'est arrêté dans la commune d'Aiglun, dans les Alpes de Haute-Provence. Ils se sont installés sur le stade de Aiglun. Et là, le maire du village, il a mis en lumière les difficultés pour accueillir les gens du voyage dans les Alpes de Haute-Provence. Et il a dit carrément que le problème, ce n'est pas que les Roms circulent et veuillent s'arrêter, ça c'est normal, quoi. Mais que dans les Alpes de Haute-Provence, dans ce département...
1: Il n'y a pas assez d'heures d'accueil.
4: Voilà, le long de la Bléone, il n'y a pas assez d'accueil pour accueillir les
1: gens du voyage.
4: Les gens du voyage.
2: Mais c'est quand même marrant parce qu'on se met à encenser un type qui a juste fait le minimum syndical.
4: Ah ouais. Ben, je me demande si Retailleau et Darmanin, ils vont pas le faire passer au tribunal ce maire. Il le mériterait quand même. Hein. Voilà. Et je veux terminer quand même parce qu'il y a quelque chose qui me trotte dans la tête. C'est un souvenir. Il doit y avoir une bonne quinzaine d'années. Il y a un maire d'une commune à côté d'Avignon qui avait viré un petit gitan de l'école communale parce qu'il ne voulait pas de ses parents sur sa commune.
1: Ça ne serait pas en train de sur la sorgue, ça ?
4: Je crois bien. Ouais. On préfère les prisons que les gitans. Ouais.
1: Petit truc. Tous les Roms ne sont pas des gens du voyage, loin s'en faut. C'est plutôt des sédentaires, donc on a un peu mélangé tout ça. N'empêche que Roms ou gens du voyage ou gitans, c'est des gens qui sont malmenés par la police et par les fascistes.
2: Et qui sont en fait les premières victimes du racisme en France. Il y a une étude sur le racisme en France là, qui est sortie récemment, qui a montré que les Français et les Françaises sont de plus en plus racistes et que la première minorité à être exposée à ces formes de racisme, c'est les gens du voyage, où il y a plus de la moitié des Français qui ont répondu à cette enquête, qui ont dit que oui, ils se sentaient menacés en présence de gens du voyage. Et donc, je crois que ça fait bien le lien avec le sujet suivant, où on va parler de contrôle au faciès.
3: Voilà. De l'aveu des services de police et de gendarmerie, ceux-ci procèdent chaque année à 32 millions de contrôles d'identité hors contrôle routier.
1: Donc, c'est-à-dire qu'il y a, dans l'année, des gens qui ne sont pas contrôlés, des gens qui se font contrôler beaucoup, mais en moyenne, c'est un Français sur deux qui a été contrôlé une fois dans l'année. 63
3: millions. Oui. Oui, c'est pas en moyenne, hein. C'est chaque année 32 millions.
1: 32 millions. Tout le monde n'est pas contrôlé pareil.
4: Il faut dire qu'il y en a, ça leur arrive une fois par jour. Hein.
3: 26% des personnes interrogées ont déclaré avoir été contrôlées par la police ou la gendarmerie au moins une fois au cours des 5 dernières années. Un chiffre en hausse de 10 points.
1: Non, mais c'est pas mal. C'est-à-dire, il y en a un quart qui se fait contrôler au moins une fois en 5 ans. Et en tout, il y en a un sur deux. Enfin, il y a autant de contrôles. Donc, ça veut dire qu'il y en a qui se font contrôler 100 fois dans la...
3: En tout cas, le chiffre est en hausse de 10 points par rapport à l'enquête de 2016. Et la défenseure des droits dénonce qu'une personne sur 5 se plaint d'un comportement inapproprié de la part des policiers et gendarmes. Tutoiement, insultes, provocations, brutalité.
4: Si tu permets, c'est la défenseure des droits qui a balancé ces chiffres-là.
3: OK.
4: Qui les a rendus publics.
3: Ouais. Les 18-24 ans représentent 41% des individus contrôlés. Mais là aussi, tous les jeunes ne sont pas à égalité. 39% des personnes contrôlées sont perçues comme arabes, noires ou maghrébines. Un chiffre qui tombe à 23% pour les personnes blanches exclusivement. J'aime bien l'expression blanche exclusivement. Les hommes noirs ou arabes auraient ainsi 20 fois plus de chances de se faire contrôler. Donc c'est ça.
4: Quelle chance! 20 fois plus de chance. Ouais.
2: Voilà, et proportionnellement, beaucoup plus de chances aussi de se faire tuer par la police lors d'un contrôle d'identité.
3: Ouais, j'imagine que oui, c'est là qu'on a le plus de tutoiements, brutalité, provocation, insultes.
4: Et ça montre que le racisme, il est très répandu. Mais c'est aussi avant tout le racisme d'État. Quoi. Parce que c'est les officines de l'État, police, justice, tout ça, qui sont, comme pour les Roms ou pour là, qui sont dans cette démarche-là raciste.
1: C'est un choix. Quand on dit on va lutter contre la drogue, hein, pour revenir sur la discussion de tout à l'heure, il y a plusieurs hypothèses. Il y a on va emmerder les gamins dans les quartiers parce qu'ils ont 3 grammes dans les poches, ou on fait une descente au pied des ascenseurs à la Défense. Et là, on voit les gars qui ont de la coco plein le nez. Mais va savoir pourquoi il n'y a pas de flics là-bas. Parce qu'ils en auraient, hein, et des consommateurs et des dealers. Mais voilà, on a choisi d'emmerder un type de population avec la guerre contre les narcos, qui, ma foi, est plus une guerre contre
2: Contre les Noirs et les Arabes.
1: Voilà. Et les pauvres et les quartiers pourris.
2: Et c'est ce dont a été victime Swail El Khalfaoui. C'était un jeune Marseillais de 19 ans et il a été tué par un tir de la police dans le quartier de la Belle de Mai à Marseille le 4 août 2021 lors d'un contrôle routier. Et comme à son habitude, la police plaide la légitime défense. Mais celle-ci est remise en question par plusieurs témoignages. En fait, l'affaire elle avait été classée sans suite en décembre 2021, puis rouverte après que l'avocat de la famille ait dénoncé une enquête bâclée par l'IGPN et ait porté plainte pour obstruction à la manifestation de la vérité. Et entre-temps, il se trouve que le juge d'instruction a changé et que la nouvelle juge a constaté que des enregistrements vidéo d'une caméra de surveillance qui était située à l'endroit du contrôle avaient disparu. Malheureusement, parce que en fait, ça arrive souvent. Il y a quand même beaucoup de bugs informatiques
1: sur les caméras qui filment des violences policières.
4: Il y a beaucoup de passe-digitateurs aussi dans la police qui font disparaître les preuves.
3: Ils n'ont pas fait. Ils peuvent faire une alerte à l'enlèvement sinon pour rechercher les images.
2: Et oui. Mais bon, voilà, la famille de Swail elle s'est pas laissée avoir. Elle a porté plainte contre l'ancienne procureure de Marseille qui s'appelle Dominique Laurence. Et elle l'a accusé d'avoir volontairement détourné les scellés des vidéos. Et donc ça avait fait scandale jusqu'à tel point que Gérald Darmanin a annoncé vouloir saisir l'inspection générale de la justice pour retrouver les scellés. Et là, magie, paf, ils ont réapparu ces enregistrements sur le bureau de la nouvelle juge d'instruction. Donc voilà, ils étaient cachés, en fait, ils n'étaient pas perdus. Et donc voilà, il y a un pas qui vient d'être fait pour que la vérité éclate sur les circonstances de la mort de Swail, mais c'est quand même loin d'être gagné car les complicités au sein de la police et du système judiciaire existent toujours et vont donc sans doute continuer à faire pression. Voilà, mais non, mais en tout cas, voilà, c'est quelques brèves. Merci encore, Jean, de les avoir récoltés, concoctés. Quand même pour dire qu'il y a une articulation qui est assez évidente entre la police, la justice et le racisme d'État et qu'on ne s'y trompe pas. Et du coup, on écoute Ibrahim des Berruriers Noirs.

0: C'était donc Ibrahim des Bérus. Et on continue petit à petit cet arpentage de par-delà le principe de répression, le bouquin de
1: Geoffroy de Laganerie.
0: De Laganerie.
1: Oui, et à cause des chaleurs, j'ai dû réduire mon rythme de lecture. Donc là, il n'y a que 15 pages à peu près. J'ai sélectionné 2-3 passages. Mais je voulais savoir avant si vous avez retenu quelque chose de la dernière intervention.
2: S'il est interrogé,
1: oui, un peu, ouais.
2: Voilà.
3: Si, si, il faut que tu continues. On a compris que. Enfin, ce que moi, j'ai retenu, c'est que le fait de désigner un coupable et des moments où la justice doit agir, donc elle ne peut agir que si. Il y a un coupable, une victime, que c'est intentionnel et tout. Ça, c'est en fait nos problèmes dans la vie, c'est beaucoup plus que ça. C'est pas seulement le voisin qui fait exprès de tuer ton chien en lui donnant des boulettes empoisonnées. C'est aussi ton gamin, ton propre gamin qui se fait renverser par le chien alors qu'il est à vélo et c'est ton propre chien. Et là, du coup, il y a pas de dépôt de plainte, c'est pas intentionnel, mais quand même le gamin à l'hôpital, c'est un vrai problème. Donc quand on dit que les anticarcéraux, les abolitionnistes veulent qu'il y ait moins de jugements. En fait, c'est faux. On en voudrait plus qu'il y ait plus de prise en compte de la souffrance des uns et des autres, y compris les accidents du travail, y compris des catastrophes naturelles, que tout ça soit pris en charge.
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7: Et la gamelle, c'est maintenant.
3: Et c'est maintenant, et c'est très fort, parce que ça fait 2 mois que la gamelle s'était ailleurs.
7: Refroidie.
3: Voilà. Mais donc, on fait la 50e, qui peut être la 51e ou la 52e, ça dépend comment on compte. Enfin, on est toujours là, quoi.
2: On va dire à 50.
3: Allez, 50, c'est un chiffre rond.
7: Et pour cette 50e...
3: On n'a pas changé d'adresse pour cette 50e.
7: Non.
3: Non. Donc l'adresse, c'est 3 rue du Portail Magnanin à Avignon.
7: Il y a un bruit bizarre. Hein.
8: C'est mon chien qui se gratte.
7: Ah. Ok.
8: Désolée.
3: il se gratte comme un flic tape à la machine.
8: Ah, je trouve qu'il se gratte plus vite, moi, que...
3: Donc, 3 rue du Portail Magnanin, en Avignon, 84 000. Et si vous voulez écrire par mail, si vous avez la possibilité d'écrire par mail, c'est crèvelatôle84@riseup.net.
2: Exact.
7: Voilà, vous avez toutes les infos. Et si vous voulez participer à cette émission, bah, vous avez aussi les adresses pour nous contacter. Et on peut déjà vous dire qu'on se retrouvera le 2 mai. Ouais, prochain.
3: C'est le 2 mai, le lendemain du 1er, hein, parce que le 1er, on se retrouve en Avignon ou ailleurs pour manifester entre travailleurs et travailleuses. Et donc le 2, on se retrouve ici à 10h.
7: À 10h du matin. Et donc, pour le programme de cette émission, et ben, comme à l'accoutumée, on va vous faire un point sur le nombre de personnes qui sont emprisonnées à fin mars. Il n'y en a jamais eu autant, je pense que je peux déjà... Le dévoiler. Ensuite, on enchaînera sur un texte qui a été écrit par Crèvelatôle et qui a été publié dans le tout nouveau fanzine de No Passaran à Avignon. Et donc, on vous lira ce texte et puis on essaiera d'en discuter un petit peu autour. Et après, on parlera fichage, vidéosurveillance, caméra et Cour de justice européenne.
3: Ouais, tout ça à la fois.
7: Voilà. En gros, voilà. Et puis ensuite, on essaiera de faire un petit agenda de ce qui se passe en avril, mais on n'est pas bien sûr d'avoir compris ce qui se passait. Mais bon, peut-être que ça nous viendra au cours de cette émission. Voilà, vous avez le programme et Jean, c'est à toi.
2: Alors, le nombre de prisonniers actuellement, en fait, ce n'est pas actuellement, puisque l'administration pénitentiaire a toujours un mois de retard sur la publication du nombre de prisonniers. Et là, c'est le nombre de personnes qui avaient en prison au 1er mars 2026. Donc, le chiffre que je vais vous donner ne correspond pas au nombre qu'il y a actuellement. Il doit actuellement y avoir beaucoup plus de monde. Mais le chiffre donné par l'administration pénitentiaire du 1er mars 2026 est de 86 645 prisonniers. C'est-à-dire que ça augmente encore et toujours.
7: Bah, c'est-à-dire 500 de plus qu'au 1er janvier.
2: Exactement.
7: Ouais. En un mois.
6: Voilà. Et on est bien d'accord que là, c'est le nombre de prisonniers et pas le nombre de personnes écrouées. Si on rajoute les gens qui ont le bracelet électronique, qui sont enfermés chez eux, ah oui. Qui a l'avantage...
2: Là, il y en a 80 000 à peu près.
6: Il y a environ entre 15 et 20 000 selon le calcul qu'on fait. Mais donc, on a dépassé les 100 000 personnes sous écrou en France.
2: D'accord.
6: On n'a plus grand-chose à envier aux États-Unis en termes de nombre de personnes écrouées par rapport au nombre de personnes dehors.
7: En fait, il n'y a pas beaucoup de pays en Europe qui enferment plus que la France. Par contre, il y en a pas mal qui enferment moins et qui ont vu leur nombre de personnes incarcérées, de prisonniers et de personnes écrouées diminuer.
6: Et leur, du coup, en conséquence, le nombre de faits de délinquance baissait également. C'est ça qui a noté énormément. C'est que ce n'est pas parce qu'on a beaucoup de prisonniers qu'on a moins de délinquance, c'est parce qu'on a moins de délinquance qu'on a moins de prisonniers. Certes, mais c'est surtout parce qu'on a moins de répression qu'on a moins de gens qui doivent résister à la répression et donc devenir délinquants. Vas-y, on te laisse continuer les chiffres. Hein.
2: Ça y est, il n'y en a pas plus à dire. Quoi. Ça sera juste que le mois prochain, mais il y aura encore bien plus que ce qu'on a ce mois-ci, et ainsi de suite.
6: Donc la prison d'Entraigues, qui est une prison pour 400 places, devrait ouvrir dans l'année, en décembre 2026.
7: Et être probablement remplie de nouveaux prisonniers en un mois.
6: Ah bah, clairement. Malheureusement.
2: Et ce qu'il faut dire, c'est que c'est un centre de détention. Donc, elle ne dégonflera pas les effectifs dans la maison d'arrêt du Pontier.
6: Donc, juste pour préciser, quand on arrive en prison, qu'on soit déclaré coupable ou encore innocent, qu'on ait été jugé ou pas encore, on arrive en général, c'est la règle, en maison d'arrêt. Et après, une fois qu'on a été déclaré coupable, si on a pris plus de 2 ans, on doit être transféré en centre de détention ou en maison centrale. Donc, le centre de détention, ça sera la nouvelle tôle d'Entraigues. Et là, il y a un numerus clausus. Donc, on ne peut pas enfermer plus de monde qu'il y a de cellules, ni en CD, ni surtout en centrale. Et donc, c'est les maisons d'arrêt qui sont surpeuplées. Quand on dit qu'il y a trop de prisonniers, il y a 135 prisonniers pour 100 places, c'est faux. Parce que quand on dit ça, on parle de toutes les prisons de France. En vrai, dans les maisons d'arrêt, la surpopulation, elle est plutôt à 200% qu'à 135%, puisque la durée moyenne d'une peine, c'est de 11 mois. Donc, il y a assez peu de gens qui vont en CD ou en centrale. Il y en a toujours trop.
2: Bon, ben, on va passer à la lecture du texte.
7: Eh bien, on va passer à la lecture du texte. Et justement, le texte, bon, le début, il présente justement Crève-la-Tôle. Et donc, peut-être pour rappeler... que Crève-la-Tôle, c'est un collectif qui a été créé à Avignon il y a plus de 20 ans, justement au moment de la construction de la prison du Pontet, qui est ensuite passé un petit peu en mode avion pendant quelques temps et qui s'est remobilisé il y a 5 ans au moment du projet de la construction de la nouvelle prison à Entraigues-sur-la-Sorgue. Alors comme vous l'avez compris, ça n'a pas empêché la prison d'être construite, mais par contre, Crève-la-Tôle, c'est continue à être un collectif qui propose du soutien aux proches de prisonniers et de prisonnières, notamment à travers cette émission, La Gamelle, que vous écoutez, et qui organise aussi des temps de sensibilisation, de réflexion sur l'abolition des prisons, comme ça a été le cas en janvier, donc il y a 2 mois, à Avignon, et comme ce sera le cas, on en reparlera peut-être à la rentrée après l'été, puisqu'on voilà, on arrête un peu les temps de mobilisation quand il fait trop chaud.
9: Quand il fait trop chaud, qu'il y a trop de monde et trop de touristes dans les murs.
7: Voilà.
9: Dans les murs de la ville.
7: Voilà. Et donc, entre 1980 et 2026, la population détenue en France, elle a augmenté de 139% pour atteindre 86 100 prisonniers au 1er janvier 2026. Et donc, les prisons, elles sont pour beaucoup insalubres, vétustes, humides et avec une présence alarmante de rats, de cafards, de punaises de lit. Les maisons d'arrêt, donc, comme le disait Christine, où sont enfermées les personnes qui sont en attente de jugement ou qui purgent une peine de moins de 2 ans, donc soit environ les 2/3 des personnes qui sont détenues, sont surpeuplées. 2 à 3 personnes s'entassent dans des cellules de 9 mètres carrés. Et une fois le mobilier enlevé, il reste à peine 3 mètres carrés pour vivre, entre guillemets, ensemble, 22 heures sur 24. L'insalubrité, la promiscuité, la violence du personnel pénitentiaire engendrent dépression, maladie, carence, violence et suicide. Et l'État enferme de fait en priorité les plus précaires, les personnes étrangères et les personnes malades. Depuis 2013, la Cour européenne a condamné la France à 9 reprises pour les conditions de détention indignes. Le Comité pour la prévention de la torture, le CPT, du Conseil de l'Europe, vient lui aussi d'établir un rapport interpellant la France sur les conditions de détention extrêmement inquiétantes et sur l'accroissement de la surpopulation carcérale alarmante. Le CPT se dit par ailleurs convaincu que la construction de nouvelles prisons ou l'augmentation de la capacité des prisons ne constitue pas une solution durable au problème de la surpopulation. Mais que fait l'État pour y remédier ? Eh bien, tout l'inverse. Des condamnations plus fréquentes et plus dures, des juges qui envoient des personnes en prison sans se demander s'il y a de la place, et une communication mensongère qui met en avant la réinsertion, alors que la finalité réelle demeure toujours la punition. Pourtant, nombre d'observateurs et d'observatrices officielles, de sociologues, de chercheuses et de chercheurs s'accordent sur l'inutilité de la prison. Malgré la propagande, elle ne dissuade pas. Elle n'est que violence. Elle détruit des vies. Quand on y rentre, on perd son logement, on perd son travail, ses amis, parfois sa famille, mais aussi sa sécurité sociale, ses droits et ses rêves. Et quand on en sort, rien n'est fait pour aider à retrouver un logement, un travail ou une carte vitale. Les prisonniers et les prisonnières sont brisés, sont livrés à eux-mêmes et sommés de se responsabiliser, alors qu'ils et elles sont démunis et désocialisés. Chaque peine de prison est une peine à perpétuité. La prison, c'est une machine à récidive et à violence. L'incarcération déshumanise et accentue tous les phénomènes qui conduisent en prison. Loin de diminuer la violence sociale, le punitivisme rend notre société plus dangereuse. Alors pourquoi, sur ce sujet, une majorité de la population accepte-t-elle encore d'être infantilisée, de s'en remettre corps et âme au système punitif, de donner les pleins pouvoirs à des élites qui décident de la torture à infliger à celles et ceux qu'elles jugent coupables ? Pourquoi sommes-nous si sûrs de l'existence de cette grande insécurité ? D'où vient cette idée, ce sentiment d'insécurité ? Accepter la prison comme solution et la pénalité comme institution au motif qu'elle nous protégerait du crime, c'est accepter de dépolitiser les problèmes sociaux en les requalifiant de menaces. C'est s'en remettre à la responsabilité individuelle, ce qui conforte les bons citoyens et citoyennes dans l'idée que la société les protège des mauvais, à condition de respecter les règles.
8: Les gouvernements successifs, main dans la main avec les médias mainstream bien sûr, ont installé l'insécurité dans nos vies comme un bruit de fond permanent. La sécurité devient une manière de gouverner. On désigne des menaces, on construit un ennemi, on met certains corps, certains quartiers, certaines existences sous soupçon et on justifie les violences juridiques et policières au nom de la protection. Puis l'État serre la vis. Plus de mesures répressives, plus de dispositifs de surveillance et plus de violences institutionnelles. Et insidieusement, le réflexe punitif devient du bon sens, comme si punir était la seule réponse imaginable. Et cette manipulation fonctionne. Elle nous fait croire qu'on doit avoir peur de son prochain au quotidien, que l'État est le seul à pouvoir nous protéger et que la violence est nécessaire. Or, c'est la punition qui est violence. Et la violence, rachète-t-elle la violence ? La souffrance d'un agresseur guérit-elle la souffrance d'une victime ? Ou bien nous contentons-nous d'accepter l'institutionnalisation d'une autre souffrance en l'appelant justice ? Si nous ne sommes pas dupes de la banalisation des arguments sécuritaires de l'extrême droite, Crève-la-Tol ne désire pas pour autant mettre les fachos au cachot. Parce qu'on ne combat pas une idéologie de haine avec les mêmes armes qu'elle. La cage, la matraque et l'humiliation, mais avec des idées de l'organisation de la solidarité. Nous sommes abolitionnistes car nous refusons d'être les responsables indirects de tortures physiques et psychologiques infligées à d'autres êtres humains. Parce que nous refusons la domination d'un être humain sur un autre. Parce que nous refusons que la violence soit une solution au conflit. Nous sommes indignés de l'existence de centres pénitentiaires pour mineurs, de centres de rétention administrative pour les personnes étrangères et de toutes les formes d'enfermement. Le commun des mortels nous juge utopistes. Nous pensons que le sentiment d'insécurité et l'envie de punir aveugle et bloque l'imagination. Le punitivisme est un impensé. L'utopie, c'est de croire qu'enfermer des individus règle des problèmes sociaux. Des tribus, des communautés nous ont montré qu'une autre façon de vivre est possible. Des sociologues, des criminologues, des chercheurs, des chercheuses sont abolitionnistes et se penchent sur la question. Ce n'est pas un rêve, c'est une réalité possible qu'il faut oser. La prison est inutile et néfaste. L'insécurité imaginaire, la révolution possible, l'abolition nécessaire. Feu aux prisons et vive la belle.
7: Et crève la tôle.
9: Aussi. C'est au moins, c'est pratique. Une conclusion en quatre phrases, on arrive à comprendre. Et c'est très, très bien vu ce texte. Donc il est paru dans
8: le fanzine semestriel, le premier là, de No Pasaran 84. Et du coup, c'est un fanzine qu'on pourra retrouver dans le bar antifasciste qu'ils vont ouvrir prochainement. Il sera là, les autres fanzines, je parle, qu'ils feront à l'avenir. Et sinon, il faut contacter leur association par mail, là, leur Dolores association.
9: Et le bistrot, il s'appellera Chez Louise.
8: Chez Louise, c'est ça.
2: Ben, dans ce texte, il y a plein d'idées, la plupart des idées de fond qui animent notre motivation anticarcérale, quoi. Donc c'est bien à discuter. Et je pense que Renard a fait un petit test là-dessus qu'on va écouter. Quoi.
9: Donc, message de Renard qui n'a pas pu être là aujourd'hui, mais qui participe à l'émission quand même. L'existence de la prison est le fruit de l'autorité de l'État. Ce qui s'y passe illustre à quel point l'autoritarisme est le germe du fascisme, dont l'éclosion ne cesse de progresser. Oppression, répression, punition, c'est la litanie qui plane sur nos têtes, dans nos têtes, et qui nous conduit à respecter les règles de l'ordre établi. Le maintien de l'ordre, c'est le maintien de la productivité, c'est la possibilité de réprimer les révoltes par tous les moyens. C'est le maintien des privilèges, la garantie d'une répartition inégale des richesses, des responsabilités et des charges. L'État favorise la liberté d'entreprise et s'arroge le droit de priver de liberté ceux et celles qui l'entravent. Le développement du capitalisme se corrèle avec celui des prisons. N'oublions pas que construire une prison est une affaire juteuse pour les industriels. En prison, tout ce qui s'achète est payé à un prix exorbitant par les détenus, et ces détenus qui veulent travailler sont payés une misère, enfin qui peuvent travailler sont payés une misère. En gros, prison rime avec pognon. Si on veut se libérer du capitalisme, on doit vouloir se libérer de la prison. Pas de révolution sans abolition.
8: La prison pognon, l'a-t-il intitulé.
2: Moi, je voudrais revenir sur deux questions qui sont soulevées dans le test. La première, vous dites que celles et ceux qui sont enfermés en priorité sont les plus précaires. Les personnes étrangères ou racisées, ou encore celles et ceux qui vivent en marge de la société. Il me semble qu'il s'agit là d'une question essentielle au cœur du développement de la mise en place d'une globalisation sécuritaire dans nos sociétés capitalistes actuelles. Cela porte un nom, c'est l'endocolonialisme.
9: C'est le
7: colonialisme de l'intérieur.
2: Voilà. C'est-à-dire la conjugaison des dynamiques de surexploitation et de ségrégation, de discrimination raciale au cœur du fonctionnement des États-nations. L'endocolonialité structure en profondeur la reproduction des configurations contemporaines et se matérialise de manière transversale dans l'urbanisme, le travail, le logement, la santé, la culture, l'éducation, le droit, la police, le système judiciaire, les prisons, les frontières. Les dominations endocoloniales jouent un rôle central dans le développement de la globalisation sécuritaire, dans l'ordre sécuritaire qui est en train de se mettre en place. Voilà, là-dessus, je ne vais pas aujourd'hui m'étendre plus longtemps sur cette question. J'y reviendrai plus en détail lors de prochaines émissions. Mais en attendant, je vous conseille vivement la lecture d'un ouvrage duquel ces réflexions sont tirées. Il s'agit du livre de Mathieu Rigouste, La guerre globale contre les peuples. Et Mathieu Rigouste, c'était un chercheur en sciences sociales qui est directeur de recherche au CNRS et qui mène des recherches dans ce domaine. Donc, la guerre globale contre les peuples. Voilà.
7: Et Mathieu Rigouste, il était venu présenter son bouquin la veille de la journée qu'on avait organisée à Carpentras. Et donc, vous pouvez retrouver aussi la présentation de ce livre et les questions qu'il y a eu autour sur Aïoli Radio. Et ce qui montre...
9: Il l'avait présenté à Youpi.
7: Il l'avait présenté à Youpi, voilà, en
9: la
7: juin.
9: Librairie.
2: Voilà. Et vous trouvez son livre dans toutes les bonnes librairies.
9: Donc Youpi.
2: C'est-à-dire chez Youpi à Avignon, où la rumeur déclate,

0: Tout le monde résonne comme ça, même des gens qui veulent un changement profond de société et qui se disent révolutionnaires. Par exemple, il y en a qui pensent qu'on ne peut pas supprimer la prison comme ça du jour au lendemain, c'est pas possible. Et qu'effectivement, il faut d'abord qu'il y ait un changement de société, une révolution sociale pour améliorer les conditions de vie des gens, afin de faire baisser la délinquance, de la faire reculer, voire disparaître. C'est en gros les courants de pensée marxiste qui sont sur ce type de raisonnement. Bon, je ne jette pas la pierre, ça peut se discuter. Mais on peut quand même constater que tous les régimes qui, depuis 1917, ont suivi cette voie dans le monde et ont voulu conserver les moyens régaliens étatiques et l'État, donc, loin de supprimer les moyens de répression, les prisons, la police, l'armée, tout ça, les ont au contraire renforcé et ont persécuté leur peuple et les travailleurs, c'est-à-dire ceux qui avaient le plus intérêt à changer les choses. Mais il y a aussi une autre raison plus fondamentale, quoi. C'est que je ne pense pas que dans une société, les conflits et les violences disparaîtront comme ça, par enchantement, même si ça va beaucoup mieux. Il faudra que les hommes et les femmes qui constituent cette société apprennent à les gérer et interviennent sur ces questions. Ne laissent pas d'autres qui par l'intermédiaire de l'État, magistrats, policiers, tout ça, règlent les problèmes à leur place, mais qu'on apprenne à les gérer nous-mêmes pour faire reculer et se passer de moyens de coercition et de moyens de domination des prisons. Parce que sinon, si on ne fait pas ça, ben, on n'aura fait que changer un maître par un autre. Et non pas de changer la société à profondeur. Pour moi, ce qui est déterminant, qui montre qu'une société est en train de changer, c'est le fait qu'elle commence par supprimer ses prisons.
1: Et puis surtout, qu'on arrête, je pense, de donner une réponse individuelle à des problèmes qui sont collectifs. Le fait de criminaliser et le fait, en fait, de créer de nouvelles condamnations, de nouveaux délits surtout, c'est un moyen de déresponsabiliser la société en mettant la faute sur des types de personnes qui commettent soi-disant des actes qui sont répréhensibles. Et du coup, un moyen d'individualiser la peine plutôt que de collectiviser la réponse sociale aux problématiques qu'on rencontre.
2: On a beaucoup parlé, on met de la musique, non ? Parce que là, c'était dense, quoi, les discussions, on a lu des textes. Non, tu crois pas que c'était dense ? Moi, je trouvais ça dense.
1: Je trouvais ça pas mal, mais allez, on met de la musique.
2: Ça n'empêche pas, hein. Clairement, attends, on réfléchit fort, là. On travaille nos textes.
1: Et bah, du coup, on écoute « Mon mari est parti » d'Anne Sylvestre. Merci, Renard.
0: Je peux

0: Jean, tu voulais faire
1: une petite pensée pour Naël, qui a été assassiné à Nanterre par un policier en 2023. Voilà, ce policier qui a tué Naël ne sera pas jugé pour meurtre. La cour d'appel de Versailles a ordonné un procès pour violence et y a entraîné la mort sans intention de la donner. Après avoir dit « je vais te buter », ce policier a tiré une balle à bout touchant dans la poitrine de Naël, mais selon la cour d'appel de Versailles, il n'y avait aucune intention de donner la mort. 155 ans après la commune, les Versaillais restent fidèles à eux-mêmes. Mais samedi 21 mars, des centaines de jeunes ont participé à Nanterre à une marche contre les violences et l'impunité policière, en réclamant justice et vérité pour Naël.
2: T'as vu, c'est marrant, hein, on discutait du punitiviste tout à l'heure, ils ont défilé aussi, les jeunes, contre l'impunité, comme si le fait que la police soit punie, ça compenserait le fait qu'elle leur tire dessus tous les jours. Mais non, la police, quelques flics seraient, ma foi, poursuivis pour meurtre, ce qui est un meurtre, hein, clairement. Quand on dit « je vais te buter » et qu'on tire à bout portant, c'est qu'on n'a pas l'intention de ne pas blesser. Mais quand bien même ce flic-là est puni derrière, ça n'empêche pas que la police est là pour faire régner la peur dans les quartiers populaires. Donc ce n'est pas l'impunité, à mon avis, qu'il faut réclamer, c'est l'abolition de la police. Ceci dit, totale solidarité avec tous les frérots de Naël, frérots que pouvant être mis au féminin de Naël, qui ont défilé à Nanterre ce 21 mars.
1: 100% raison d'insister sur cet aspect des choses.
3: Oui, parce qu'il ne faudrait pas croire qu'ils ont la légitimité de tuer certaines personnes et pas d'autres, quoi. Ils doivent tuer personne.
2: Clairement.
0: Et ce qui a permis de savoir que ce policier avait dit « je vais te buter » et qui a effectivement tiré à bout portant sur Naël, c'est des caméras. C'est des caméras de citoyens et citoyennes qui étaient à leur balcon à ce moment-là. Mais il se trouve que la police, elle est toujours équipée de caméras, mais que les images issues de ces caméras, elles servent de temps en temps à discrétion et pas et voilà, parfois elles sont éteintes, parfois elles ont plus de batterie, parfois elles fonctionnent pas. Et donc là, on voulait faire un petit point justement sur les outils de reconnaissance faciale qui sont déployés à grande échelle sur les téléphones des forces de l'ordre. Il y a une enquête qui a été réalisée il y a quelques jours, semaines, par le média Disclose et qui explique comment les policiers et les gendarmes français ont accès à un logiciel de reconnaissance faciale sur leur téléphone professionnel depuis 2022, donc depuis 4 ans. Et ces téléphones, donc les téléphones Néo, qui sont utilisés pour lire les cartes d'identité, pour lire les plaques d'immatriculation, et ben ils sont en fait reliés au TAJ, donc au fichier d'antécédents judiciaires, qui permet d'obtenir des informations personnelles sur plus d'un quart de la population française grâce à une photo prise sur le vif. Donc en fait, le principe c'est de l'utilisation de ces téléphones, c'est que lors d'un contrôle d'identité, par exemple, les policiers prennent, sans demander aucune autorisation, des photos des gens qui contrôlent et ils peuvent recroiser cette image avec l'ensemble des fichiers de police judiciaire qui existent et dont on avait déjà parlé. Et
2: donc, ce qui veut dire, attends, excuse-moi, je te coupe, mais on avait fait le test la dernière fois, ce qui veut dire qu'un quart de la population a été contrôlé au moins une fois dans sa vie. Mais ce qui veut dire aussi que près de la moitié de la population, enfin plus de la moitié de la population, n'a jamais été contrôlée. On contrôle toujours les mêmes.
0: On contrôle toujours les mêmes, effectivement. Et on contrôle donc non seulement des personnes qui sont inculpées, qui se retrouvent en garde à vue et à qui on demande de prendre des photos d'identité, de prendre les empreintes, mais on contrôle aussi les personnes qui sont les manifestants, les manifestantes. Et là, on avait fait tout un point, justement, il y a quelques émissions, sur tous ces fichiers qui existent et qui sont mis à la disposition de la police et qui permettent de récolter des informations sur la population. Il se trouve évidemment que l'utilisation d'un tel fichier et surtout d'un outil de reconnaissance faciale sans aucune autorisation n'est pas légale. La police, elle peut, dans certaines circonstances, avoir recours à cet outil-là avec un mandat du procureur, mais pas comme ça quand elles se baladent dans la rue et qu'elles font des contrôles d'identité. Et pourtant, c'est ce que révèle cette enquête de Disclose, ça a été utilisé, ce fichier, enfin cet outil-là a été utilisé depuis 2022. Et donc, en gros, la police, elle s'occupe, elle s'équipe de plus en plus d'outils de contrôle, que ça passe par ces téléphones-là ou que ça passe par les caméras de vidéosurveillance qui sont partout dans nos villes et qu'on voit fleurir de plus en plus sur tous les lampadaires. Et toi, Jean, tu voulais nous dire un mot là-dessus ?
1: Oui, moi, c'est à propos d'informations que j'ai entendues sur Radio France. Un spécialiste de la vidéosurveillance qui est venu il y a peu pour expliquer que, très certainement, pour l'assassinat de Ali Khamenei, le guide suprême iranien, les services secrets avaient utilisé et détourné les caméras de vidéosurveillance à reconnaissance faciale que l'État islamiste a installé dans Téhéran, c'est-à-dire leurs propres caméras. Ils ont pu le situer et le cibler grâce à ça. Voilà. Et il a ajouté qu'en fait, la plupart des services secrets sont en capacité d'utiliser et de détourner les caméras de n'importe quel État où qu'ils se trouvent dans le monde, dans n'importe quelle ville et n'importe quelle capitale du monde. Et il a rajouté aussi, ce qui est tout autant inquiétant, que des groupes terroristes, pour un peu qu'ils disposent d'informaticiens un peu pointus, ben, sont capables de faire de même. Alors, vous me direz, pourquoi les États, le sachant, parce que nous, on l'apprend comme ça, au détour d'une conversation et d'une confession des spécialistes sur Radio France, mais les États sont depuis très longtemps au courant de ce fait. Comment ça se fait qu'ils n'ont pas encore désinstallé ces outils de surveillance ? Eh bien, parce que, en fait, comme tout remède entre guillemets, quoi, la vidéosurveillance a des effets secondaires néfastes, mais eux font le bilan entre les effets secondaires et les moyens de domination qu'elle procure. Dans ce cas, il s'agit pour chaque État non seulement de la surveillance de sa propre population, mais surtout de son contrôle, car les gens, se sachant surveillés, hésitent à agir et à se révolter. Et je voudrais quand même rajouter un petit ressenti personnel. Ça me causerait un chagrin immense si un jour je venais à apprendre qu'un groupe terroriste se serait servi des caméras de vidéosurveillance pour éliminer un Nunes, Rotaillot et Darmanin. Avec tout le mal que ces personnes se donnent pour notre sécurité, ça serait vraiment injuste. Voilà, j'ai juste encore une toute petite info à donner, toujours sur les caméras de surveillance. Sur Orléans, 360 caméras disséminées dans la ville. Une caméra pour 323 habitants.
2: Ah bah c'est moins qu'à Gap.
1: Ouais,
2: à Gap, il y a une caméra pour 25 habitants. Eh ben c'est plus êtes, qu'à Nice.
1: Vous non, êtes c'est... en grande sécurité. C'est ce que le maire Serge Groix, qui vient d'être réélu quand même, aime à rappeler que sa ville a vu le niveau de délinquance baisser. En visite à Orléans en mars 2025, Bruno Retailleau avait vanté l'exemplarité de la ville pour la sécurité. Sauf que le maire d'Orléans avait tout simplement choisi les chiffres mis en avant en évitant d'y mettre les vols de voitures, les vols de vélos, les violences infrafamiliales et les violences routières. Voilà, là, avec ça, il est arrivé à faire baisser les chiffres de la délinquance.
3: Ouais, parce que des vrais chiffres et des vraies études, il y en a eu sur ça justement, et les études montrent qu'il n'y a aucune corrélation entre le nombre de caméras et le niveau de la délinquance, et que justement les villes où ils mettent beaucoup de caméras, ça joue pas du tout sur le niveau de la délinquance ou de la criminalité. Les études montrent qu'en fait ça sert à rien, quoi. C'est juste
0: Oui, et puis surtout qu'elles sont en fait très vite repérées, ces caméras, et qu'il y a après juste l'habitude qui fait que on les évite. On sait où
2: non,
0: elles sont.
2: On a du mal à éviter les caméras. Les manifestations, ou même il y a des vitrines qui pètent, elles sont le long des Champs-Élysées ou le long de la rue Thiers. Il y a des caméras. On a assez de mal à les éviter parce qu'elles sont dans les lieux de passage. Par contre, effectivement, dans les quartiers les plus pourris, elles ne sont pas toujours réparées parce que là, ils ont un peu peur de venir. Et c'est la bonne façon de se sécuriser, c'est d'éviter d'avoir des caméras. Et ça, c'est plutôt bien vu.
3: Oui, la sécurité, c'est de casser les caméras.
2: Clairement.
3: Du coup, ça fait partie de toute la surveillance de masse qu'on a au quotidien sur l'espace public. Et il y a aussi la surveillance de masse pour toutes les personnes qui rentrent dans des commissariats, que ce soit pour des raisons simples ou alors des délits ou pour être entendu, tout ça. Et du coup, la Quadrature du Net a publié un article là, parce que la semaine dernière, la Cour de justice de l'Union européenne, qui est la plus haute juridiction de l'UE, a rendu un rapport qui condamne assez fermement la France. Parce que, en fait, la Cour estime que la manière dont le droit français permet de prendre les empreintes digitales et la photographie des personnes arrêtées est disproportionnée et contraire au droit européen, de l'Union européenne. Donc ça rejoint un peu l'histoire du logiciel là, de reconnaissance qui est utilisé de façon illégale. Mais là, en fait, ce rapport pointe le fait que dans le droit français, il ne parle pas et il ne respecte pas la nécessité absolue, en fait. L'argument de nécessité absolue, comme quoi on doit prendre les empreintes ou les photos, tout ça, en cas de nécessité absolue, si jamais, par exemple, il y a un risque de récidive ou s'il y a des soupçons, mais avec des preuves à l'encontre de la personne. Alors que là, en fait, la signalétique est faite dans les commissariats de façon systématique et sans aucune raison particulière. Si on est entendu sur un délit, par exemple, on est juste soupçonné. On ne sait pas du tout si on est coupable ou pas. On est soupçonné. Et même si ce sont de très légers soupçons, qu'il n'y a absolument aucune preuve contre nous, en fait, on est quand même obligé de donner la signalétique. Et même si après, on est jugé innocent, en fait, qu'on est acquitté, eh ben, cette signalétique-là, elle reste. Et elle est enlevée que si nous, on en fait la demande, en fait. C'est pas automatique. Et il y a peu de gens qui en font la demande, à vrai dire.
1: Et si on te l'accorde.
3: Voilà.
2: Ah, parce que si jamais tu as été reconnu coupable du délit en question, quand tu demandes d'être effacé des fichiers, ils disent « Oh ben non, hein, on va vous garder ».
3: Voilà.
2: On est comme délinquant.
3: Mais quand t'es pas condamné, ils peuvent le refuser aussi, et autant ils mettent super longtemps à le faire.
2: Super longtemps, et c'est très compliqué.
3: Donc voilà, le droit français, il est clairement pas bon, et du coup la Cour a dénoncé ça.
0: On peut être condamné pour refus d'empreinte, voilà. Pour refus de fichage. Et donc en fait, c'est pas à la police de justifier de la nécessité absolue de prendre les empreintes ou de faire des photos. C'est à nous et on n'a pas le droit nous de dire non. Mais par contre, c'est à nous ensuite de dire mais en fait, c'était pas légitime, j'ai pas été reconnu coupable et donc je veux que vous effaciez mes empreintes. Et je crois que ce que montrait le fichier d'utage, c'est justement que ces empreintes-là, elles vont certes être supprimées d'un certain fichier de police judiciaire, mais pas de tous. Et en fait, ces images-là, elles existent encore, elles ne sont pas supprimées. Il y a toujours une trace qui existe dans d'autres fichiers.
3: Oui, et en plus, c'est un fichage qui est fait au cas où, potentiellement, une personne pourrait, dans l'avenir, faire quelque chose. Mais du coup, c'est cataloguer tous les citoyens comme un potentiel danger, quoi. Enfin, c'est vraiment n'importe quoi.
2: La dernière fois que les flics m'ont demandé de donner mon ADN, que j'ai refusé, ils m'ont dit « Non, mais écoute, il y a quand même des raisons quand on demande ça. Hein. La dernière fois, on a trouvé un pauvre jeune homme là, qui était mort dans la rue, mort de froid et d'alcool. Et ben, heureusement, on a pu prévenir sa famille parce que 3 jours avant, on l'avait coffré pour alcoolémie sur la voie publique. Et donc, du coup, on avait son ADN et du coup, on a pu savoir qui c'était. Heureusement, sinon, sa famille n'aurait pas pu être prévenue.
0: Mais c'est des sauveurs, en fait.
2: Ils enferment des alcoolos pendant une nuit en garde à vue. Après, ils les refoutent dehors et après, ils meurent. Bon, tout va bien.
0: Mais on peut prévenir leur famille.
3: Et du coup, après, la Cour européenne là, de justice, elle pointait aussi le fait que dans le droit français, les policiers ne sont pas obligés de justifier, en fait, la prise signalétique. Ils n'ont aucune obligation de se justifier pour collecter les données biométriques. Et du coup, ça se retrouve non conforme au droit de l'Union européenne. C'est une histoire d'alignement entre le droit européen, le droit français. Mais voilà, la France fait comme elle veut.
1: Et tout innocent est un coupable qui s'ignore.
3: Voilà, c'est exactement ça.
0: Et justement, pour faire le lien avec ça, j'ai lu là récemment que donc il y a un truc qui s'appelle le rappel à la loi. Et alors, le rappel à la loi, c'est quand on a priori commis une infraction, mais en fait, c'est pas bien clair. Il n'y a pas eu de procès, il n'y a pas vraiment eu de victime non plus. Et la police, qui est juge et partie dans ce coup-là, peut faire un rappel à la loi et donc dire à la personne qui a été arrêtée ce que vous avez fait. Alors, vous êtes coupable de rien, vous n'avez pas commis de délit, vous n'avez pas enfreint de loi, mais quand même, il y a une loi qui est un peu proche et on vous rappelle que ce que vous avez fait, alors, c'est pas illégal, mais c'est pas complètement légal non plus.
1: Ça aurait pu l'être.
0: Donc, il n'y a pas de condamnation, mais quand même. Attention. Et moi, j'avais eu un rappel à la loi quand j'avais 11 ans, un truc comme ça, et j'avais l'impression que c'était un peu un truc comme, pour faire peur aux enfants, et dire, attention, quand même, c'est pas rien. Mais en fait, ce que j'ai appris, c'est que c'est quelque chose qui arrive très régulièrement et qui a été notamment très utilisé pendant les manifs des Gilets jaunes, et notamment à Paris, où il y a des personnes, des manifestants, qui étaient là avec des lunettes de piscine, probablement parce qu'elles sortaient de la piscine, et qui ont été arrêtées. Et on leur a dit, en fait, si vous avez des lunettes de piscine, c'est parce que vous avez planifié collectivement de faire quelque chose d'illégal, mais en fait, il n'y a absolument aucune preuve. Donc, rappel à la loi, prise d'empreinte, prise de photo, rappel à la loi et interdiction de venir sur le lieu de la manifestation pendant 6 mois, par exemple, maximum 6 mois. Et donc, ce qui est intéressant, c'est que ce truc de rappel à la loi, en fait, il permet à la police qui a pris des photos, qui a pris des empreintes ADN, d'inscrire ces informations-là dans le TAJ, donc dans le fichier des...
2: Alors que ce n'est pas sur le casier judiciaire.
0: Alors que ce n'est pas sur le casier judiciaire et qu'il n'y a eu aucune condamnation.
3: Ça permet de ficher les manifestants.
0: Ça permet absolument de ficher les manifestants. Et depuis la loi Dupond-Moretti de 2021, le rappel à la loi a été remplacé par l'avertissement pénal probatoire. Et donc ça, c'était mis en place en œuvre le 1er janvier 2023. Et donc ça, c'est soi-disant une mesure alternative aux poursuites qui permet apparemment de réduire l'engorgement des tribunaux, mais surtout, en fait, s'applique à des personnes qui n'ont jamais été condamnées et qui reconnaissent leur culpabilité. Et donc, dans certaines circonstances, on dit, est-ce que vous reconnaissez, vous n'avez jamais été condamné, vous étiez en manifestation, vous aviez prévu de commettre je ne sais pas quel acte, voilà. Est-ce que vous vous reconnaissez coupable? Si la personne dit oui, je reconnais que je suis coupable, il n'y a pas de procès. Christine, tu...
2: Ben oui, parce que c'est justement pour des personnes qui n'ont jamais été condamnées. Donc c'est leur première garde à vue. Donc ils sont là pour la première fois enfermés avec des gens qui leur font peur. Et on leur dit, bien sûr que si tu avais des lunettes de plongée, c'est que tu pensais rester sous les gaz. Et si tu restes sous les gaz, c'est que tu ne te disperses pas quand on te le dit. Donc tu es forcément un délinquant. Alors tu reconnais que tu es un délinquant et puis tu sors. Ben oui, forcément, il signe. Il va ressortir.
0: Voilà.
2: c'est tellement évident, c'est sûr que ça marche.
0: Voilà, mais donc c'est un procès sans défense, une reconnaissance de culpabilité et donc une inscription au casier judiciaire, j'imagine.
3: Et en plus, il me semble que c'est pas le juge forcément non, qui fait le rappel à la loi, si ?
0: Non.
2: Bah ça n'existe plus, le rappel à la loi.
0: Le rappel à la loi, c'était juste l'OPJ.
3: Oui, voilà.
0: Enfin, ça pouvait être le procureur, mais ça pouvait aussi être l'OPJ.
3: Oui, mais rien que ça, aussi que le procureur, au final, soit juge et bourreau, et il fait tout quoi. C'est plein pouvoir.
1: On tombe peu à peu dans les changements de principes de droit, où avant on disait tout ce qui n'est pas interdit est permis. Et aujourd'hui, c'est le contraire.
0: Ouais.
1: C'est-à-dire que si on ne t'a pas permis de faire quelque chose, ben, tu dois considérer que c'est interdit et ne pas le faire. Quoi.
2: Et ça, ça date du confinement, hein, où il fallait. Tout ce qui n'était pas autorisé était interdit, tu devais rester chez toi, point. Et ça a très bien marché. On a mis un pays entier sous cloche pendant le confinement, c'est fou ce qu'on a fait apprendre à la population à ce moment-là. Si tu n'avais pas de dérogation, tu ne sortais pas. On est tous des terroristes, tu veux dire.
0: Voilà. Du coup, on écoute Mon terroriste de Saez.

0: Et c'était donc Mon terroriste de Saez. Et merci Renard encore une fois pour la recommandation. L'agenda.
1: L'agenda, bah, y a... Alors donc le 1er avril, ça sera le début de la révolution. Notez-le bien et l'oubliez pas. Hein, parce que le 1er avril, ça commence. Donc voilà. Et puis bah, ça peut commencer en mettant des poissons dans le dos des copains. Mais ça, on peut faire autre chose aussi. C'est à vous de voir. Non, en fait, on a un peu de mal à savoir ce qui va se passer d'autre en avril. Comme on n'a pas beaucoup d'idées, on vous conseille de cuisiner pour les copains. Et pour cuisiner, il y a un livre de cuisine qui est bien foutu, qui s'appelle « Mange ta peine », qui est écrit par Mauben. Mauben, on en a déjà parlé ici. Donc, c'est un gars qui a bouffé beaucoup d'isolement. Et qui, quand il est sorti, a pu bénéficier avec les SPIP d'un atelier de cuisine. Et comme il aime bien cuisiner et qu'il cuisine bien, il s'est éclaté, il a rencontré une cuisto. Et ensemble, ils se sont mis à parler cuisine énormément. Et on est sorti un livre, donc ils ont discuté de ce livre par le téléphone et par courrier. Donc la pénitentiaire était totalement au courant, puisque c'était un téléphone de celui qui était dans la cellule, hein, officielle. Et ce livre a été publié aux éditions du Bout de la Ville. Peu de temps après, les éditions du Bout de la Ville ont envoyé par la poste à Mauben un livre qui est passé par le Vagmes. Le Vagmes lui a amené en cellule en disant « Putain, t'as fait du bon boulot, c'est chouette ce que t'as écrit ». Et en quatrième de couverture de l'envolée, il y avait une recette de cake aux olives. D'ailleurs, l'envolé s'est amusé à faire un cake aux olives en direct à la radio, ce qu'on a repris. On a repris cette petite émission-là sur Blala Gamel. Et donc, ce livre est sorti. Sauf que 15 jours après qu'on lui ait remis en disant « C'est bien, t'as fait du bon boulot », on lui a dit « Ah, maintenant, ce livre, il faut le rendre, il est interdit ». Et puis, il est passé en commission de discipline. Et puis après, on a dit « Ah ben non, il n'est pas si interdit que ça ». Mais quand même, c'est comme il y a un dessin de cellule dedans, ça veut dire que vous essayez de faire sortir des informations comme quoi vous allez vous évader. Et puis vous avez sorti une autre information puisque vous avez donné un bon de cantine. Donc le bon de cantine, on le rappelle, c'est le petit papier qu'on remplit toutes les semaines en disant je voudrais une boîte de thon, trois avocats et un litre de jus d'orange et que je paierai avec mon pécule que je n'ai pas disponible, qui est au compte de la prison. Donc si vous savez qu'on peut acheter des jus d'orange, bah c'est la preuve que vous faites sortir des informations. Donc potentiellement, vous voulez vous évader. Et si potentiellement, vous voulez vous évader, eh ben, on va vous envoyer tout simplement à Condé, au nouveau QLCO. Et donc, voilà Mauben, parti dans la pire tôle qui existe, celle qui a été fabriquée exprès par Damanin pour rendre les gens fous. Du coup, les copains des éditions du Bout de la Ville ont sorti une chanson que vous avez dû entendre si vous avez écouté la dernière gamelle, parce qu'elle avait été reprise dans l'émission de la Courte Échelle, qui avait été diffusée depuis la place où il y a Radio Galère. Mais on vous la remet, au cas où. Chanson pour Mauben, par les éditions du Bout de la Ville.

0: Soutien aux prisonniers.
1: J'emmerde la gendarme. Oh là-haut, j'emmerde les gendarmes. Et la marée chaussée, et la marée chaussée. Pour ceux qui veulent faire de la recherche historique, c'est un film de 1942, je crois, qui s'appelle L'assassin habite au 21. Et il y a une scène où il y a un poivreau perché sur un lampadaire, un réverbère, qui chante ça face à un gendarme assez médusé en dessous. Donc, portez-vous bien, bon courage à tous, et puis rendez-vous le mois prochain. Si vous avez envie de participer à la radio, vous nous écrivez crèvelatôle84@risa.net, et puis vous venez le 2, samedi 2 mai, à 10h à la radio, et on fabrique l'émission ensemble.
2: Au mois prochain, avec malheureusement des prisonniers supplémentaires.
1: Ah, peut-être le 1er avril, il y a la révolution, Jean, t'as oublié.
2: Ah oui, voilà. Quelle blague.
0: À plus.
1: Avec courage.

0: armes. Et la marée chaussée, et la marée chaussée.
1: C'est pour moi que vous dites ça?
2: Il me semble pour qui ça serait. J'espère qu'il n'y a pas d'autres gueules de vache dans les environs.
1: Vous avez de la veine que je vous sois pas de service. Qu'est-ce que vous fabriquez là?
2: J'attends l'autobus.
1: L'autobus?
2: Oui, le cul.
1: Oh! Ça m'étonnerait qu'il aille vous chercher là-haut. À votre place, je descendrai l'attendre sur le trottoir.
2: Quand j'aurai trouvé ce que je cherche.
1: Qu'est-ce que vous cherchez?
2: Ma boîte d'allumettes.
1: En haut de mètre de gaz?
2: Par s'il est fait plus clair, tiens.
3: Vous me prenez pour un...
4: Ah oui, alors. Et pour un vrai, un grand, un gros.
3: Oh.
2: D'abord, vas-tu que je te dise? T'es trop laid, tu me dégoûtes. Oh. Tu comprends? T'es trop moche.
4: Je pense qu'il est vilain, madame. Tiens, c'est pas pour te faire un compliment, mais je plains ta femme.
1: Ce que vous dites?
2: Je dis que pour se taper un guignol dans ton genre, ben faut que la petite ait une drôle de santé.
1: Oh non, de Dieu, non, de Dieu, de Dieu! Je vais t'apprendre la galantelle, ma tiens!
2: Du calme, écoute, tu... Non, mais qu'est-ce que tu lui prends? En v'là dégoûtant!
1: Bah bon,
2: tu
1: ça...
2: fais mal!
1: Allez,
2: bah mon vieux, t'es assez pour le coup s'il était là.

0: 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Réveil matin, 15h, je me réveille comme une fleur. Ça les gars, bien dormi? Pas de réponse, tant pis. Putain les gars, abusé, qui c'est qui a fini le café là?
1: Oh ça va, tu vas pas nous gonfler.
0: Qu'est-ce qu'il y a Guy, t'as quelque chose à me dire?
1: Bah hier t'étais pas bourré.
2: Ouais, t'étais pire.
0: Prise de conscience.

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